0: Luna, de DJ Shaken 3Z par Boos.
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0: Je réitérerai plutôt que le titre pour juste après chez le radioservice. Nous, en attendant, il est 11h passé de 6 minutes. Il vient d'être 11h06 sur ma petite montre. On va ouvrir le radioservice avec la lecture des avis chez 2DC.

à la famille Won. Ses oncles maternels à Pembeye aux familles Willette, Pawa, Poirakajou, Atiouf, Bopa, Pembeye et Tiwaka. Aux familles Poani, Natao, Gorode, Poirao, Pwepwe, Koui, Tidada, Kela, Aosha, Sabopop. À la famille Apiazari, Atiou. Aux familles Oudare, Clan et Aliane et Chaot. À la famille Unemoa, Achawiko, Bako. Madame Tepeta, Emma et ses enfants aux familles Pouya, Goro Mara, Goro Poidjilei, excusez-moi, Goro Poidjilei, clan et alliés, Anéani, Madame Napoaria Germaine et ses enfants, Madame Goïti, Simone et ses enfants à Tiaoui, à Monsieur Outiou Ernest et ses enfants à Pointe-Voûte, Monsieur Monsieur Teipuen Boula et ses enfants à Yengen. On nous prie d'annoncer le décès de Madame Ouellette Manassé Mélanie Woué, née Poirakajou, décès survenu ce 11 juillet à Koné. La veillée se tient actuellement à son domicile à Thiou ce 12 juillet. S'en suivra son inhumation ce 13 juillet à partir de 8h. La famille s'excuse auprès des familles et clans qui n'ont pu être cités. Au clan utérin et aux alliés, à ses amis, le clan Djoumouin, la famille Brireux, sa compagne, ses enfants et petits-enfants ont la tristesse d'annoncer le décès de leur frère, père et grand-père. Monsieur Brireux, Luc Maurice, décès survenu ce 7 juillet 2026 à l'âge de ses 59 ans. La date et l'heure des obsèques vous seront communiquées ultérieurement. Cet avis est signé par la famille Brireux. On nous prie d'annoncer le décès de Monsieur Wata Georges-Édouard Kawan, décès survenu ce 9 juillet 2026 dans sa 72e année. Une première veillée a lieu aujourd'hui, ce dimanche 12 juillet. La veillée s'achève à 20h pour reprendre demain, ce lundi 13 juillet à partir de 7h jusqu'à la levée du corps. La cérémonie à la chapelle du centre se tiendra ce lundi 13 juillet à 10h15, suivie de l'inhumation en superposition au cimetière à 11h. La famille s'excuse d'avance auprès des personnes non citées. Cet avis est signé par la famille. Aux familles Ogosuku, Gerbe, Boulanger, Cazeres, Nakamura, Tihi, Atkinson, famille alliée, on nous prie d'annoncer le décès de Monsieur Noël Ogosuku Dinono, décès survenu ce jeudi 9 juillet 2026. Une veillée se déroulera au centre funéraire de Nouméa ce jeudi 16 juillet de 17h30 à 20h. Une deuxième veillée se poursuivra ce vendredi 17 juillet à partir de 9h. La cérémonie religieuse sera célébrée ce vendredi 17 juillet à 13h15 en la chapelle du centre funéraire de Nouméa, suivie de l'inhumation au 5e kilomètre. Dans le respect de ses volontés, il y aura la présence d'une corbeille à dents. On nous prie d'annoncer le décès de Madame Badeille Geneviève, décès survenu ce 9 juillet 2026 dans sa 90e année. La veillée aura lieu demain au centre funéraire de Nouméa ce lundi 13 juillet à partir de 8h, suivie de la crémation à 9h.

Ainsi s'achève la première partie du Radio Service. On continue avec la deuxième partie et la lecture des communiqués. La province Nord informe qu'en raison de la fête nationale du 14 juillet seront fermés les CMS de Poya, Ouégua, Pointe-Imié, Kone, Puebo, Ponériouin, Vau, Yengen, Wailou, Kalagomen, Touo, Kanala, Poum et Belep. En cas d'urgence, veuillez contacter le SAMU chez le Centre 15. Les CMS reprendront leurs activités aux heures habituelles ce mercredi 15 juillet à 7h30. La province Nord appelle la population à la prudence et à la vigilance. Poursuivant, la province Nord informe la population de Kanala de l'absence médicale depuis ce 6 juillet jusqu'au 4 octobre inclus. Le dispensaire se réorganise comme suite. Les consultations médicales se feront par téléconsultation dont le planning hebdomadaire est affiché au CMS. Il y aura maintien des soins infirmiers uniquement en matinée. En après-midi, ce sera uniquement les soins programmés en rendez-vous. Les autres activités sont maintenues aux horaires habituels d'ouverture. Les urgences ne seront pas assurées en dehors des horaires d'ouverture en cas d'urgence. Veuillez contacter le SAMU, le Centre 15, à savoir que le numéro est gratuit. Pour plus d'informations, contactez le CMS au 47 75 50. Je répète, le 47 75 60. La province Nord appelle la population à la plus grande prudence et vigilance. Ces deux communiqués précédents sont signés par la directrice adjointe de la DASPS, Milenka Oudaré.

on peut clôturer le radioservice de ce jour. Il est 11h14 sur Jido Radio. Pour la suite, ça reste en information, toujours dans le canal information, avec à midi, le point en information de la mi-journée. Et je le rappelle, nous serons avec l'intégralité de l'entretien qui s'est tenu ce mardi dernier avec Yamele Makatch, qui était l'invité de la rédaction pour ce mardi. Ce mardi 7 juillet. Nous, on continue, on repart avec Boss, Les Mains, remixé par DJ Can3Z.

Il est 11h30 sur Jido Radio. Encore un bon appétit à tous ceux qui passent à table, une bonne popote pour ceux qui sont encore derrière les fourneaux, derrière le feu. Non, continue en reggae, Ras Kimono, Jagged One. Belle écoute.

Il est midi, passé d'une minute sur la fréquence. On retrouve le point en information de la mi-journée avec l'intégralité de l'entretien avec Yamele Makatch, l'invité de la rédaction de ce mardi 7 juillet. Belle écoute à tous.

0: Amis auditeurs, bonjour. Merci d'être avec nous pour notre émission mensuelle. On va parler de pleine souveraineté, de souveraineté tout simplement dans ce pays. Avec moi, nos amis, donc, pour cette émission, M. Machache Winehua avec Yamele Kachouchou. Monsieur, bonjour et merci encore une fois d'être avec nous pour cette émission qui est là pour donner un éclairage et peut-être aussi des réflexions à nos auditeurs. Encore une fois, merci et bonjour.
1: Bonjour, ça.
2: Bonjour à tout le monde.
0: En parlant de la souveraineté, nous nous sommes quittés il y a un mois de cela, avant les élections provinciales qui s'étaient tenues donc le 28 juin dernier, et nous avons donc les résultats. Nous avions un peu dit avant ces élections que le lendemain donc de ces élections, on devrait proclamer la pleine souveraineté de ces pays. Et on a eu les résultats. Bon, on va pas être très fictif, mais on va parler chiffres très, très, très réels parce qu'on a eu des résultats. Il y a plusieurs listes qui sont donc qualifiées. Les élus ont été choisis par le peuple. Le peuple a choisi les élus qu'ils veulent, donc qui vont siéger au Congrès, qui vont siéger au sein des assemblées de province. Nous avons donc les 54 élus. Nous étions avec vous, monsieur Kachouchou, donc à la soirée électorale. On se revoit aujourd'hui. Donc un petit mot sur ce qui s'est passé entre temps. Commentaire sur ce qui s'est passé donc aux îles, dans le nord et dans le sud, mais aussi ce qui adviendra pour le Congrès. Qu'est-ce que vous en pensez?
2: Alors, moi, je résume un petit peu ce qu'on avait dit. C'est qu'on avait, quand on s'est quitté, on avait dit que pour la province sud, ça ne posait pas de problème pour élire la présidente, puisqu'ils sont arrivés avec une majorité la majorité absolue.
0: Et elle, donc, c'est bien sûr, les loyalistes, c'est le rassemblement.
2: Voilà. C'est la majorité absolue donc des électeurs, mais aussi, enfin des votants plutôt, parce qu'il y a eu beaucoup d'abstentions, mais aussi ils ont la majorité au sein de l'Assemblée de la province sud. Par contre, là où ça posait problème, c'était donc la province des îles. On avait annoncé ici que peut-être, sûrement, ça sera Michael Forrest qui pourra donc avoir la
0: présidence.
2: La présidence, c'est ce qui s'est passé. Donc, on pensait justement que
0: Nation autochtone
2: allait voter avec eux d'une seule main. Or là, ce qui s'est passé, c'est que c'est le Palika qui a fait pencher la balance pour la majorité de M. Michael Forrest. Et là, donc, on peut imaginer parce que peut-être qu'il y a une que la majorité peut-être, mais les îles, c'est un peu une société à part
0: dans l'archipel de la Calédonie.
2: Parce que quelles que soient les majorités qui sont là-bas, on a toujours là-bas mis en avant le consensus. Mm-hmm. Et donc, quels que soient les gouvernements. Ce qui fait que quand on est en train de faire les propagandes, c'est toujours très difficile de pouvoir critiquer la majorité parce que ben ils ont pris ensemble les décisions, parce que Madame Waïta avait plus ou moins, mais elle faisait partie de ceux qui ont pris les décisions ensemble. Donc on peut pas imaginer qu'on peut critiquer le président qui était à l'époque Monsieur Jacques Lallier, alors qu'on avait pris ensemble les mêmes décisions que Jacques Lallier avait et on a voté comme d'un seul homme. Par contre, la province nord, on avait dit que c'est Madame Wachapo qui allait faire
0: la balance
2: entre l'UC et quel que soit le l'UC. Il n'y a pas la majorité, donc l'UC a eu 10 et 9 pour le Polika. Et avec les 3 élus, donc ils ont eu 12, la majorité. Donc, et là, M. Paul Néotin est reconduit de nouveau, je crois pour la 6e fois, au sein de la province nord.
0: Oh. Finalement, la mandature précédente et les mandatures qui ont précédé donc cette année 2026 sont reconduites en fait, puisque l'UNI reprend la province nord et l'UC donc aux îles Loyauté.
2: Mais ce qu'on peut ici noter, c'est ce qu'on avait déjà dit quand on était là sur les élections, c'est que je crois que M. Paul Néotin, c'est le dernier dinosaure qui est encore dans les provinces, parce qu'on prend Jacques Lallier, il n'est plus là. Monsieur Touyenon, il n'est plus dans les provinces. Monsieur Wamitan, il n'y est plus. Donc il y a un rajeunissement en fait des élus, aussi bien à la province des îles qu'à la province nord, et tous les gros dinosaures, ben, la majorité des dinosaures ne sont plus. Et donc, voilà, donc c'est une des leçons qu'on peut retenir. L'autre leçon qu'on peut retenir, c'est maintenant une analyse, pas au moment des élections, mais avec un peu de recul par rapport à tout ça, on se rend compte que en ajoutant les nombres de voix des indépendantistes ensemble, ben on se rend compte que ben, les indépendantistes sont en fait majoritaires par rapport à ceux qui ne sont pas les non-indépendantistes. Et que les voix du centre, qui doit représenter à peu près plus de 20 000 électeurs, ben malheureusement, à cause de la, c'est ce qu'on avait dit, que de la multiplication des listes au centre, ben, ils n'ont pas pu, sauf Éveil océanien, ben, ils n'ont pas pu être représentés au sein de chaque, province, mais aussi, malheureusement, c'est ce qui va être le cas au niveau de du Congrès. Et là aussi, au Congrès, il n'y a pas de majorité absolue, aussi bien du côté indépendantiste que du côté non-indépendantiste. Et donc, ça va être encore l'Éveil océanien, avec leurs 4 élus, qui vont faire la balance et qui vont peut-être élire, pourquoi pas eux-mêmes. Et je pense qu'ils sont en train de discuter. Je pense que l'Éveil océanien est en train de discuter pour avoir le maximum de bénéfices. Le maximum de bénéfices qu'il peut avoir au Congrès, notamment en termes de postes.
0: Il y a quelques chiffres qui sont sortis ces derniers temps, puisque vous parlez des non-indépendantistes et des indépendantistes. Donc, il y a des chiffres qui sont publiés sur les réseaux et peut-être que chacun a pu voir ces chiffres. Donc,
2: c'est M. Pons,
0: il faut dire. Il y aurait 49 230 non-indépendantistes, 49 931 indépendantistes et 21 268 qui sont centristes. Donc, ce sont des chiffres qui sont publiés aujourd'hui. Peut-être pour les négociations, les discussions sur l'avenir qui vont se tenir demain, ces chiffres vont être utilisés pour les négociations. Mais on va parler aussi donc, dans un instant sur la question de la souveraineté, puisque c'est l'idée aussi de cette émission. Un mot là-dessus.
2: Alors, bien sûr que les chiffres vont là, avec donc l'État français va regarder les chiffres, le gouvernement va regarder les chiffres pour savoir à peu près quelles sont les forces qui sont là présentes, qui sont présentes sur le territoire. Ce qu'on peut imaginer ici, c'est que l'abstention, et là je crois que l'analyse va se faire plus sur l'abstention, parce que l'abstention, elle est à peu près, il faut dire ce qui est, plus de 45%, on va dire ce qui est. Et avec l'abstention, ben, le poids de l'abstention sur la politique de la Nouvelle-Calédonie est énorme par rapport même à l'ensemble des indépendantistes, et ça on sait. Par contre, là, finement, il faudra analyser les abstentions pour savoir quel est le parti ou quelles sont les tendances qui ont le plus abstenu à ce moment-là. Et là, il était fort à parier que celui qui est plus abstenu, qui sont représentés dans beaucoup d'abstentions, ce sont les indépendantistes. Parce que beaucoup d'indépendantistes ne sont pas partis à l'urne. Donc les 49 000 qu'on a ici pour les indépendantistes, qui sont déjà au-dessus des non-indépendantistes, il faudra rajouter, donc si on rajoute la majorité des non-votants, des abstentionnistes par rapport à cela, on se rend compte que la mouvance indépendantiste est devenue aujourd'hui, si jamais on doit faire un référendum, un référendum de sortie, ou un référendum qu'on va parler tout à l'heure de décolonisation, il est fort à parier que ce sont les indépendantistes qui vont arriver en tête de ce référendum.
0: Et ce qui explique parfois la volonté de certains de pouvoir dégeler assez rapidement, puisque ces chiffres-là ne sont que des chiffres de ceux qui peuvent voter actuellement, donc ceux qui sont inscrits dans la liste électorale spéciale provinciale. Donc voilà, pour la petite parenthèse, pour introduire cette émission. Parlons à présent donc de la souveraineté. Dernièrement, je le disais en introduction également, qu'on allait... Monsieur Chachéwenewa avait appelé à terminer notre émission en parlant de dire simplement qu'au lendemain des élections provinciales, on devrait donc abolir ou plutôt déclarer la pleine souveraineté donc, de ce pays. Et justement, Monsieur Wenewa, donc... Pour vous, l'année 2026 est aussi une année très importante. On a parlé de ces élections provinciales. Il y a aussi la question des discussions, puisqu'il était prévu qu'après les provinciales, il y aurait des discussions pour la sortie de l'accord de Nouméa. En tout cas, pour vous, donc cette année 2026 est une date fatidique. Il faut abolir carrément, il faut proclamer l'abolition de la colonisation de ce pays, donc du pays Kanak, et vous assistez là-dessus. C'est aussi ce que votre idée de départ.
1: Oui, je crois que faut quand même dire, hein, ça fait 173 ans maintenant que la France dirige et applique une politique coloniale et néocoloniale dans le pays Kanak. Donc, c'est pas possible. J'espère que c'est pas les gens qui là, ne veulent pas qu'on soit colonisé à perpétuité. Mais n'empêche que c'est la décision. Il y a certaines déclarations des loyalistes là, qui vont dans ce sens. Que, enfin, on va au niveau majoritaire, enfin au niveau des gens. Et voilà. Et puis qu'il faut mettre en place, dans le cadre des accords, un système où la France sera là présente à perpétuité jusqu'à. Donc ça, non. Non. Et c'est bien que l'analyse des résultats des provinciales donne que majoritairement, ici dans ce pays, il y a une majorité d'indépendantistes dans ce pays, et parmi tous ces indépendantistes, si on veut dire 80% de ces indépendantistes-là sont des Kanaks, sont des colonisés, sont des autochtones, et que par conséquent, il faut maintenant, après 173 ans de mainmise sur le pays Kanak, il faut que la France sache que c'est fini. On ne peut plus accepter ça.
0: Donc vous pensez que vous posez cela, mais que faut-il faire encore une fois?
1: Voilà, justement. C'est ça. D'abord, quand on parle de décolonisation, et notamment au niveau de l'accord de Nouméa, c'est la France qui doit décoloniser. C'est la France qui est venue aussi s'imposer comme acteur colonial. C'est à lui à se dire se décolonise. C'est le principe au niveau de l'accord de Nouméa. La France reste, laisse le processus aller jusqu'à la décolonisation complète du pays Kanak. Bon, la France n'a pas voulu, et puis voilà où on en est à l'heure actuelle. Et ça, il faut bien souligner que tant qu'on n'a pas la pleine souveraineté, tant que les Kanaks ne contrôlent pas, ne maîtrisent pas, ne gèrent pas ce pays-là, il n'y aura jamais de calme. Il y aura dans un des documents que j'ai envoyé, je crois, à l'ancien au commissaire de la République, M. Lataste, j'avais noté ça. Et même j'avais noté que l'importance du nom au référendum est sujet à des problèmes. Ici, c'est le pays des Kanaks. Et les Kanaks sont d'accord pour partager avec les autres ethnies la gestion et la vie dans ce pays après avoir accédé à la souveraineté.
0: Vous insistez sur le fait que c'est un pays des Kanaks, mais on avait eu des accords. Il y a eu Naville-les-Roches, il y a aussi les accords Matignon-Oudinot plus l'accord de Nouméa qui ont en fait accepté ceux qui sont arrivés. Et même Naville-les-Roches a parlé donc des victimes de l'histoire, mais qui est traduit en 1998 dans l'accord de Nouméa par des gens qui sont concernés par l'autodétermination. Donc j'interprète un peu, mais enfin, qu'est-ce qu'on fait de cela? Encore une fois, c'est une question qui revient à chaque fois, puisque vous insistez sur la question des autochtones et des Kanaks.
1: Très bien. Nous, on est autochtones et on est Kanaks. On est autochtones parce qu'on est le premier venu ici il y a 3000 ans. On est colonisé par la France. Et ça, on partage, j'allais dire, ces deux caractères. En Avril-Rousse, ce qu'il faut bien dire, c'est que en contrepartie du fait que des Calédoniens, en l'occurrence la FNSC, ont installé un pouvoir indépendantiste en 1982 sur le pays. C'est par rapport à ça qu'il y a un retournement, une certaine forme de reconnaissance à ces Calédoniens pour dire que eh bien, ce pays, on va le partager
0: avec les victimes de l'histoire.
1: Avec les victimes de l'histoire, lorsqu'on accédera à la souveraineté, c'est important. C'est le peuple kanak qui va accéder à la souveraineté. Ce n'est pas les autres. Eux, ils sont avec nous. Mais la souveraineté, c'est par rapport à la colonisation française. On se libère de la colonisation française et on gère nous-mêmes le pays. C'est ça la souveraineté. C'est, l'indépendance n'a rien à voir avec la souveraineté. On peut être souverain, mais ne pas avoir une indépendance, c'est-à-dire être autonome au niveau économique, au niveau financier et autres, etc. Il y a beaucoup de pays d'ailleurs qui sont comme ça. Mais après, c'est notre affaire ici de faire en sorte qu'on puisse, nous, avoir ce qu'on pourrait appeler la souveraineté alimentaire et autres, économique, tout ça. Mais la principale souveraineté, notamment la souveraineté institutionnelle, c'est par rapport à l'État français.
0: Vous avez émis donc dans le document donc que l'on partage nous trois ici, donc c'est un document qui est donc dans vos réflexions. Vous avez parlé d'une date du 1er août 2026. C'est bien sûr pour vous, il faut mettre la domination française, il faut l'arrêter à ce moment-là. Pourquoi le 1er août?
1: D'abord, c'est parce que moi, je pense qu'en 2026, après 173 ans, et surtout après que les premières revues de l'indépendance du monde kanak a commencé par le Foulard Rouge et le Palika, et puis les premières déclarations pour que ce pays soit indépendant ont été réalisées à l'Assemblée territoriale par deux personnalités, enfin plusieurs personnalités kanak qui étaient des élus, en l'occurrence M. Yann Tchéléné et M. Gabriel Païta, entre autres. Ben c'est à ce moment-là qu'ils ont dit, en 1960,

0: guerre que nous, on souhaite accéder à l'indépendance à ce moment-là. Il y a eu des tas de choses. Il y a eu la création du Front indépendantiste en 1979 pour demander, se regrouper pour demander l'indépendance. Il y a eu le FLNKS qui s'est créé en 1984-85 pour, là aussi toujours, faire rassembler tout le monde kanak et puis combattre et lutter pour... Il y a eu l'accord de Nouméa, les accords de Matignon ou de Nouméa qui proposaient justement donc, un processus d'accession à la souveraineté. Mais à chaque fois, au lieu que l'État français décolonise, parce que la responsabilité de la colonisation, c'est l'État français, à chaque fois, c'est la France qui se met devant pour bloquer le processus. Ça, c'est le propre de l'État français, que ce soit en Indochine, pour l'indépendance de l'Indochine, ou en Algérie, pour l'indépendance de l'Algérie. C'est des luttes armées qui ont dû être menées par ces peuples-là pour accéder à leur indépendance.
1: Avec tout ce que vous dites, donc vous développez ce qui s'est passé, ce qui s'est passé ailleurs, mais aussi au pays. Donc pourquoi le 1er août en fait?
0: Alors, c'est ça parce que vous êtes débordé sur. Oui, pardon, excusez-moi. Oui, c'était ça. C'était que bon, après les élections, où on a mis en place les institutions au niveau interne, eh bien, on pose le problème de la souveraineté interne et externe, et donc de la décolonisation et les compétences régaliennes. Parce que avec tout ce qu'on a là, on a déjà toutes les compétences de gestion interne du pays. C'est les, j'allais dire, les compétences régaliennes qui manquent, et que je pensais qu'après avoir mis les institutions au niveau interne, et bien on va demander, on solliciter, et même si l'État français ne veut pas, on va proclamer et s'organiser pour accéder à la souveraineté et arrêter, abolir définitivement la colonisation. La colonisation, c'est quoi? Comment ça se traduit sur le terrain? Le commissaire est un agent colonial. De la colonisation, toute l'administration régalienne ici, là, c'est tout ça, c'est une administration non coloniale. C'est pas de, théorique, c'est ça.
1: Les indépendantistes.
0: L'armée qui est là, qui est l'armée que je dis, c'est une armée occupante. Là d'ailleurs, la colonisation française ne s'est faite que grâce à l'occupation militaire. On a toujours eu un contingent militaire ici pour défendre et occuper le pays. Et bien tout ça, quand on va accéder à la souveraineté, ben, ces gens-là, ils vont rentrer en France.
1: Peut-on aujourd'hui accéder à ce que vous dites là sans discussion, sans négociation, sans discussion par mois?
0: On le fait comme ça. Parce que l'État français, comme je disais, a le devoir de décoloniser.
1: Mais s'il le fait. Comment convaincre l'État de décoloniser alors?
0: Ben on essaye à chaque fois de le dire. À chaque fois dans les discussions qu'on a et qu'on le réclame.
1: Yavel, est-ce que vous avez une réflexion sur la question donc, d'une certaine abolition, une déclaration d'indépendance? Tout simplement, je pose la question.
2: Oui. Non, mais je crois que le chemin vers la décolonisation est éminemment très important pour un pays qui est, comme Jatel l'a précisé, c'est un pays qui est un pays colonial. Donc il y a un enjeu colonial qui est évident dans ce pays. Simplement, c'est ce que je dis, et pas seulement uniquement moi, mais il y a des grands révolutionnaires comme Lénine, comme d'autres, et notamment il a parlé de Ho Chi Minh, oui. Et ainsi de suite, ou bien d'autres en Indonésie, Sukarno, tout ça, qui disaient que quand on mène une lutte pour l'indépendance, il faut que souvent ce sont les élites, les intellectuels qui mènent la lutte pour l'indépendance, qui parlent de décolonisation. Mais s'ils parlent de décolonisation et que le peuple n'est pas derrière eux, ben ce souhait en fait des élites de parvenir à, comme il dit Machaté, à la souveraineté, ben sera vain si le peuple n'est pas derrière. Mais parce qu'il y a le peuple qui est derrière, que M. Ho Chi Minh a pu arriver à faire l'indépendance de l'Indonésie. C'est parce que le peuple est derrière que...
1: Au Vietnam.
2: C'est en Algérie, c'est parce que le peuple est derrière les intellectuels pour mener la lutte pour la décolonisation, que la décolonisation a pu se faire. Sans le peuple derrière, ben on peut toujours parler de décolonisation, mais on ne pourra pas arriver à faire la décolonisation. La question qui se passe aujourd'hui avec nous, la question qu'il faut se poser, c'est quand on parle de décolonisation et quand on dit la France dehors, est-ce que le peuple aujourd'hui sera avec nous ou pas? C'est la question qu'il faut se poser. Ou, quand je dis le peuple, c'est la majorité du peuple, parce qu'il y a des nuances au niveau, et là on le voit aujourd'hui au niveau du mouvement indépendantiste, il y a des nuances de l'indépendance. Machete, il a parlé tout à l'heure de souveraineté et d'indépendance. C'est vrai qu'il faudra définir ces deux termes. Et il ne faudra pas qu'on confonde les deux termes. Et même à l'heure d'aujourd'hui, il y a des nuances au niveau de l'indépendance. Il y en a qui disent indépendance association. Il y en a qui disent indépendance, mais complète, comme dit Machete. Quand nous, on sera indépendants, l'armée, tout ça, dehors. Et puis nous, on conduit notre pays comme on l'entend. Et puis, il y en a d'autres qui disent oui, mais... On veut bien de l'indépendance, mais oui, mais il faut encore rester encore un petit peu et puis peut-être mettre des échéances. Donc il y a plusieurs nuances. C'est un peu comme la lumière. Il y a des nuances qui sont dedans. Et donc la question aujourd'hui, c'est que veut la majorité? Voilà. Est-ce qu'ils veulent une indépendance tout de suite? Et à ce moment-là, si le peuple est derrière nous, on peut. Mais si jamais le peuple n'est pas là, ben, il faut convaincre le peuple. Il faut aller vers le peuple. Il faut aller leur dire que, en fait, vous êtes exploité en Calédonie. Alors, la question est-ce que le peuple se sent exploité ici, en Nouvelle-Calédonie? Parce que, pour moi, par exemple, moi, je pense qu'à l'heure d'aujourd'hui, les inégalités, notamment les inégalités de la distribution de la richesse en Calédonie, fait en sorte que ben, un certain nombre de la population, et notamment les colonisés, qui sont les Kanaks, ben, subissent de plein fouet la colonisation. Du fait de une distribution non équitable des richesses du pays. Mais si demain, admettons, qu'on arrive à trouver un gouvernement, enfin, il faut quand même, soyons utopiques, qu'on trouve ici un gouvernement qui va faire en sorte, et avec le concours du gouvernement français, qui fait en sorte que ben, la distribution des richesses du pays vont faire équitablement et qu'on arrive à casser le cycle de la pauvreté ici en Nouvelle-Calédonie et que les gens tout d'un coup obtiennent un niveau de vie qui leur permette de vivre et tout ça, qui leur permette de pouvoir être là, qui leur permette de pouvoir faire en sorte que leurs enfants puissent aller à l'école et puissent acquérir des connaissances et des compétences et qu'au niveau de la santé, qu'ils puissent après se soigner, tout ça, et qu'ils peuvent après... au niveau de la... Je veux dire, à manger, qu'ils peuvent manger, qu'ils peuvent avoir un niveau de vie suffisant. Est-ce que, là aussi, c'est la question qu'on se pose, est-ce que si tout le monde a un niveau de vie qui permette de pouvoir vivre, est-ce que, à un moment donné, est-ce qu'ils ne vont pas plaire? Parce que, ben, qu'il y ait colonisation ou pas colonisation, mais que, parce qu'après tout, qu'est-ce qu'on voit aujourd'hui pour un homme? Qu'est-ce qu'il veut, lui? Ben lui, ce qu'il veut, c'est, comme ils disent tous les psychologues, avec le pyramide de Maslow, ce qu'il veut, lui, c'est que tous les besoins primaires soient pourvus. Si les besoins primaires, c'est-à-dire manger, se soigner, s'éduquer, tout ça, etc., s'ils ne sont pas pourvus, ben il n'est pas bien, et donc il va mener une lutte pour... Mais s'il a tout ça, est-ce qu'il voudra encore de la décolonisation? C'est pas sûr. Donc c'est là qu'il faut se poser la question.
1: Donc pour pouvoir accéder à une certaine abolition, il y a donc M. Mchache propose par exemple une certaine désobéissance civile à l'encontre de l'État français, l'État souverain. Donc peut-être développer cette idée, parce que c'est peut-être une stratégie pour pouvoir contrer le système et l'État.
0: Oui, mais bien sûr, on voit très bien là que l'État français ne veut pas rétrocéder le pouvoir régalien et nous donner, octroyer la souveraineté aux responsables locaux pour gérer le pays. Et que par conséquent, ce qu'il faut quand même dire, et c'est là où je dis, ici, il y a peuple et peuple. On a un peuple autochtone qui est là depuis 3000 ans. Il y a le peuple Kanak qui est colonisé seul. Le peuple Kanak est colonisé. Ceux qui sont les autres, on a dit victimes latérales de l'histoire coloniale. Parce qu'il n'y a pas une colonisation directe auprès de ces gens-là. Il n'y a que le peuple Kanak. Et c'est donc la raison pour laquelle c'est le peuple Kanak, si l'État français, c'est le peuple Kanak qui doit se libérer de ça. Et se libérer de ça, on a déjà, comme je te disais tout à l'heure,
1: j'avais posé la question sur la désobéissance civile. Donc, oui. Peut-être répondre sur, comme ça, on
0: oui,
1: avance.
0: Mais ça, j'y arrive, justement, pour que les gens comprennent bien. C'est que, pourquoi la désobéissance civile? Parce qu'on contrôle déjà certaines institutions ici. On n'est pas, on parle pas de rien comme dans d'autres pays pendant les périodes de colonisation antérieure. Nous ici, on est déjà, comme disait, on a des institutions du pays qui fonctionnent, qui s'occupent du développement des populations. Tout à l'heure, on parlait de ça là. Mais je disais, ça c'est l'affaire des provinces. Il faut que les élus provinciaux qui ont cette compétence développent le pays et donnent à, j'allais dire, à manger à tous les gens, au peuple ici. Et que par conséquent, on a déjà. Seul ce que je réclame, c'est qu'on ait la souveraineté et qu'on gère, nous, le pays. Si l'État français continue à rien, on le proclame. Et puis, on dit, au niveau. Juste au niveau de la. De la gestion des compétences régaliennes, eh bien, on désobéit. On ne participe pas à tout ce que dira la France sur leurs objectifs.
1: La désobéissance civile peut aller sur le boycott, par exemple, des institutions, etc.
0: Pas nos institutions, parce que ça, c'est déjà à nous. Mais je parle des institutions de l'État. Par exemple, par rapport aux militaires.
1: Oui, c'est une grande question. Cela.
0: Ben oui.
1: Beaucoup de jeunes s'engagent maintenant.
0: Oui, mais ça, c'est, j'ai envie de dire, mais il ne faut pas que l'armée ici soit l'outil pour nous mater, pour nous, etc. Donc, on ne va pas accepter. Donc, on va désobéir et on va demander leur départ d'ici. Comme par exemple, au commissaire. Le commissaire, c'est le représentant colonial de l'État ici dans notre pays. Donc on va demander qu'il parte et puis qu'il nous laisse et on gère les choses. S'ils ne veulent pas, nous, on le gère en dehors. On a déjà la direction des institutions locales, provinciales, communales, coutumières, religieuses, etc. On fait fonctionner le pays.
1: Je vais réutiliser un terme qui a été utilisé tout à l'heure par M. Kachocho, donc c'est la question de l'utopie. L'utopie, donc l'utopie, ou peut-être aussi le rêve, sans pour ne pas trop exagérer. Est-ce que ce n'est pas utopique, ou est-ce que le rêve de l'indépendance semble aussi très très très flou par rapport à ce que vous dites?
0: Non, pas du tout. Ça fonctionne déjà. Les terres coutumières sont déjà autonomes. C'est nous qui gérons les trucs. Donc c'est pas utopique. On est déjà dans ça.
1: Vous avez dit l'année de la mise en place de l'État national Kanak, c'est cette année. Également, vous avez parlé de la communauté identitaire nationale, la nation pluriculturelle de Kanaky, donc c'est cette année aussi. Donc, vous allez, j'ai l'impression de ne pas trop comprendre en fait ce sont des choses qui sont possibles selon vous, mais il faudrait peut-être aussi que le peuple soit bien éclairé.
0: Oui, toutes ces choses-là, le fait d'abolir le système de domination coloniale, la question à la souveraineté. Il ne faut pas oublier qu'on va pas laisser la France partir comme ça. Il nous a embêtés.
1: Possible selon vous, mais il faudrait peut-être aussi que le peuple soit bien éclairé.
0: Oui, toutes ces choses-là, le fait d'abolir le système de domination coloniale, la question à la souveraineté. Il ne faut pas oublier qu'on va pas laisser la France partir comme ça. Il nous a embêtés, il nous a torturés, il nous a...

0: On va faire ça. Tout ça, ça parle ensemble. L'accession à la souveraineté, c'est pareil. C'est nous laisser aux responsables locaux le soin de mettre en place un État kanak. C'est-à-dire qu'il va remplacer l'État français, l'État colonial qui gère ses compétences régaliennes, qui font marcher le pays, qui font. Etc. Et ensuite. La communauté identitaire nationale, c'est l'ensemble des gens qui vont prendre la nationalité du futur pays kanak et en constituant également là, la nation pluriculturelle de Kanaky-Nouvelle-Calédonie, c'est-à-dire qu'on s'associe, on espère que quand on va mettre en place la communauté nationale, c'est-à-dire tous les gens qui vont prendre la nationalité, qu'il y ait des Français qui sont là depuis déjà, on va seulement appliquer le même barème que ce qui se passe dans tout le monde. Les gens, quand ils ont 50 présents ici, ben, ils peuvent prétendre, sauf opposition pour divers motifs administratifs ou autres, etc., du pays, mais ils peuvent prétendre à avoir la nationalité du futur pays kanak.
1: Question encore, cette fois-ci c'est pour terminer, donc puisque le temps passe vite hein, quand on discute, monsieur Kachocho, je vais réutiliser encore ce terme, est-ce que c'est utopique certaines ou pour vous? En tous les cas, je pose la question comme ça, une question très générale en plus.
2: Oui, alors ce qui est bien avec l'utopie, on parlait tout à l'heure de l'utopie, c'est que c'est le commencement de quelque chose. C'est un point de départ dans lequel on fixe un objectif utopique, mais que petit à petit, on fait en sorte que petit à petit, ça se réalise sur le chemin dans lequel on va vers cette utopie. Mais sinon, le danger de l'utopie aussi, c'est de fixer un objectif qui est en fait un objectif qu'on ne peut pas atteindre, impossible d'atteindre, on fixe quand même tout en sachant que derrière, on va s'épuiser à travailler, tout ça, etc. Et on ne va jamais atteindre cette utopie. Et donc, c'est ça le danger de l'utopie. C'est qu'il y a une utopie qui sont réalisables, mais il y a des utopies qui ne sont pas réalisables. Et la question qui se pose aujourd'hui, c'est justement c'est le fait de faire en sorte qu'il y ait une utopie qui est là-bas, qui est nous, la souveraineté de notre pays. Et puis, de mettre en place, si vous voulez, le chemin qui permet d'y aller vers cette utopie, un chemin qui, en fait, n'est pas un chemin qui est suivi par tout le monde pour y aller. Et c'est toute la question qu'il y a aujourd'hui. Est-ce que, si je pose la question aujourd'hui à tous les Kanaks qu'il y a aujourd'hui, est-ce que vous voulez l'indépendance le 1er août 2026? C'est sûr que si on fait un référendum, il y aurait 90% pour dire non, on n'est pas prêt pour avoir l'indépendance. Et dire qu'il faut avoir l'indépendance au 1er août, ben c'est simplement ce qu'on a dit, une utopie qui, est lui, par contre, est irréalisable. Parce que derrière, ben les gens ne vont pas suivre. Donc, c'est pour ça qu'il faut bien repréciser le terme d'utopie. Par contre, effectivement, si on est là, l'utopie, et si on fait petit à petit en sorte que, dans ce pays, ben les gens prennent cette utopie, essayent de prendre avec eux, essayent de développer avec eux, et notamment dans les... On parlait tout à l'heure des provinces, tout ça, etc., et que les gens travaillent petit à petit pour que cette utopie-là soit réalisable, mais que ça soit fait non pas aux dépens des gens qui sont en dessous, mais pour l'intérêt. Parce que la question aujourd'hui, c'est que ce n'est pas une vue d'intellectuel. Si on dit aujourd'hui, si Majesté dit aujourd'hui la décolonisation, c'est j'espère que derrière, il a pensé aux gens qui sont derrière lui, qui vont peut-être souvent, ben on a eu des morts en 84-88, et on a encore eu des morts en 2014, j'espère qu'il y a pensé.
1: 2024.
2: En 2024, pardon. Mais qu'il y a pensé que derrière, il y a la vie des gens qui sont en jeu. Il y a la population qui est en jeu. Il y a toute une population qui est là. Et que quand on parle de décolonisation, il ne faut pas qu'on arrive derrière et qu'on, de nouveau,
1: on reproduit
2: les mêmes. D'ailleurs, je crois que c'est Gramsci qui disait, quand vous commentez des monstres,

0: Il faut faire attention qu'on ne devienne pas des monstres nous-mêmes. En voulant combattre la colonisation, ben on devient des colonisateurs en présence. Parce que qu'est-ce qu'on sort aujourd'hui?
1: Ou développe le néocolonialisme.
0: Ou, voilà, on va développer le néocolonialisme, exactement. Et on devient des monstres par rapport à l'histoire. Et là, c'est la question des pays africains qu'on peut voir aujourd'hui. Ben, malheureusement, si c'est pour faire l'indépendance comme ça, ben, moi, je ne suis pas d'accord. Donc c'est toute la question qui se passe aujourd'hui.
1: Monsieur Kachocho, donc merci beaucoup pour cette conclusion. Le dernier mot, rapidement.
2: Juste pour monsieur dire Wanewa. Que pour moi, faut distinguer l'indépendance de la souveraineté. L'utopie, c'est peut-être l'indépendance. Il faut qu'on construise, qu'on produise, pour avoir une indépendance économique, financière, et puis, etc. Mais moi, ce que, dans un premier temps, il faut la souveraineté, il faut, etc. C'est juste que dans ce pays, nous, on le dirige, comme ça, on essaie de diriger dans le sens de ce que dit, pour le bien de nos populations. Voilà, on l'a dit.
1: Voilà, messieurs, merci beaucoup. Merci pour cette émission. On se retrouve pour d'autres réflexions dans notre prochain rendez-vous dans un mois. Encore une fois, merci d'avoir été avec nous. L'animation, donc merci à Nina qui nous a quittés. Et bien sûr, c'est John qui a repris le poste à la technique. Merci aux auditrices et auditeurs de nous avoir supportés pendant ces 45 minutes. Très bonne continuation sur ce que vous faites en écoutant, bien sûr, Radio Tido. À très bientôt sur le canal. Oui.

Il est midi, passé de 44 minutes sur Jido Radio. À l'instant, c'était chez le point d'information de la mi-journée. Pour le prochain point en information, on se donne rendez-vous tout à l'heure à partir de 16h30 avec le dossier du soir réalisé par Romain Mioun. Nous, on va repartir en musique pour la suite. C'est à partir de 17h05, on retrouvera le radioservice avec la lecture des avis des décès et celle des communiqués. Moi, je vous souhaite encore un bon appétit pour ceux qui sont à table, encore à table, une belle après-midi. Pour cet après-midi, bonne sieste aussi pour ceux qui vont peut-être fermer un peu les yeux. Nous, on continue en musique, en remix avec SFK, Genius Cloud. Belle écoute.

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1: Mesdames et messieurs, je vous annonce les résultats. Nombre de membres composant le congrès, 54. Nombre de membres présents, 53. Nombre de votants, 54, dont une procuration. Ont obtenu Madame Ruchnak, 28 voix. Monsieur Foussy, 26 voix. Madame Ruchnak, ayant obtenu la majorité absolue, soit 28 voix au minimum, Madame Ruchnak est proclamée élue présidente du Congrès de la Nouvelle-Calédonie. Madame la Présidente, veuillez prendre place au fauteuil présidentiel. Et permettez-moi de vous adresser mes salutations. Merci.
0: Voilà, vous l'avez compris, c'est bien sûr la séance publique du Congrès ce matin avec une présidence par le doyen Basile Citré pour l'élection de la présidente Virginie Ruchnak. Le nouvel hémicycle du Congrès s'est installé donc ce matin pour élire son exécutif. Et il n'aura fallu qu'un seul tour. Virginie Ruchnak a été élue présidente avec 28 voix grâce au pacte de gouvernance conclu la veille, rappelons-le, entre les loyalistes, le rassemblement et l'éveil océanien. Les quatre élus de l'éveil océanien ont apporté leur soutien décisif qui assurait la majorité absolue. Face à elle, Dominique Fauchy a recueilli les 26 voix indépendantistes du groupe Kanaki Nouvelle-Calédonie et de l'UNI dans les réactions qu'on verra un instant, mais on écoute d'abord la déclaration de Virginie Ruchnak.
2: Messieurs les députés de la Nouvelle-Calédonie, Monsieur le Président du gouvernement, Mesdames et Messieurs les Présidents des Assemblées de province, Monsieur le Secrétaire Général du Haut-Commissariat, Mesdames et Messieurs les membres du gouvernement, du Congrès et des Assemblées de province, Mesdames et Messieurs les représentants des corps constitués, Monsieur le Président du Conseil économique, social et environnemental, Madame la Présidente de la Chambre des métiers et de l'artisanat, Monsieur le Président de la Chambre de commerce et d'industrie, Messieurs les sénateurs coutumiers, Mesdames et Messieurs les représentants du corps diplomatique, Monsieur le Vice-recteur de la Nouvelle-Calédonie, Madame la Commissaire déléguée de la République de la Province Sud, Madame la Directrice de cabinet du Haut-Commissaire, Mesdames et Messieurs les maires, Mesdames et Messieurs, en vos grades et qualités. C'est avec une profonde émotion, une immense fierté, mais aussi avec beaucoup d'humilité que je me vois confier aujourd'hui la présidence du Congrès de la Nouvelle-Calédonie. En cet instant, mes pensées se tournent vers respect avec Dick Ukewe, premier président du Congrès du territoire en 1985, et vers Simon Louis-Cott, premier président du Congrès de la Nouvelle-Calédonie en 1999, qui ont tous deux exercé cette responsabilité à des moments fondateurs de notre histoire. Je mesure pleinement l'honneur qui m'est fait, mais plus encore la responsabilité qui m'incombe au moment où notre territoire traverse l'une des périodes les plus difficiles de son histoire récente. Avant toute chose, je souhaite exprimer ma gratitude en remerciant très sincèrement celles et ceux qui m'ont accordé leur confiance. Je pense naturellement au groupe Les Loyalistes, chère Sonia, chère Gilles, chère Nicolas, avec qui nous avons su construire une union à l'occasion des élections provinciales. Je remercie également les dirigeants de l'éveil océanien, cher Mina Tukumudi, cher Velma, avec lesquels nous avons choisi de bâtir une majorité de reconstruction, une majorité de relance. Ensemble, nous avons fait le choix de la responsabilité pour offrir à la Nouvelle-Calédonie la stabilité dont elle a tant besoin. Notre ambition est claire, remettre notre territoire sur le chemin du redressement. Nous devons reconstruire nos outils économiques, réparer notre tissu social et restaurer la confiance. C'est une condition essentielle car aucune société ne peut bâtir son avenir lorsque le doute mine les esprits et que l'instabilité des institutions compromet l'action publique. Alors que les échéances nationales de 2027 rendent l'horizon calédonien plus incertain encore, notre institution doit incarner la stabilité. Elle doit être un lieu de responsabilité où l'on décide, où l'on agit, où l'on fixe un cap clair. Je souhaite m'adresser aux élus indépendantistes de cet hémicycle. Chers collègues, soyez assurés de toute ma considération. J'ai le plus grand respect pour celles et ceux qui portent des convictions différentes des miennes et je suis attachée à ce que chacun exprime librement sa pensée. Nos convictions diffèrent profondément sur l'avenir institutionnel, c'est une réalité, mais cette réalité ne nous empêche pas de nous respecter, de nous écouter et de travailler ensemble lorsque l'intérêt général l'exige. Permettez-moi, à l'occasion de cette prise de responsabilité, de partager avec l'ensemble des élus un court extrait du manifeste du Rassemblement, un mouvement fondé en 1977 et auquel j'appartiens depuis toujours. Si nous savons nous rassembler sur l'essentiel et oublier les vaines querelles du passé, si nous savons donner le pas aux forces qui nous rassemblent sur celles qui nous divisent, si nous savons affirmer la personnalité de notre société dans l'union et la compréhension entre toutes les ethnies, nous relèverons ensemble le défi calédonien. Ce manifeste résonne encore aujourd'hui avec une force particulière et constitue le socle de mon engagement politique. Ainsi, je forme le vœu que notre Assemblée soit un lieu d'échanges constructifs, de débats dignes et de décisions utiles. Les Calédoniens attendent de nous davantage que des oppositions, ils attendent des réponses. Ils attendent que nous soyons capables de dépasser nos divergences lorsque leur quotidien est en jeu. Ils attendent que nous soyons à la hauteur de la confiance qu'ils nous ont accordée à chacun. J'aurai également à cœur, durant ce mandat, d'entretenir une relation de confiance avec les autres collectivités, les provinces, qui sont des piliers de notre architecture institutionnelle, les communes, le visage le plus immédiat de l'action publique. Le Conseil économique, social et environnemental et le Sénat coutumier sont également nos partenaires de travail. Mais je souhaite surtout une étroite collaboration avec le gouvernement de la Nouvelle-Calédonie, afin que l'exécutif et l'Assemblée délibérante travaillent dans un esprit de coopération exigeante, de respect mutuel et d'efficacité au service de nos concitoyens. Je veux à ce titre saluer le président du gouvernement, Alcide Ponga, et les membres du gouvernement, remercier Alcide Ponga pour son engagement sans faille au service de la Nouvelle-Calédonie. Dans un contexte de crise sans précédent, où les marges de manœuvre financières de nos institutions sont réduites à leur plus simple expression. Je souhaite également rendre hommage à Velma Falayo, qui a présidé nos travaux avec sérénité, dignité et sens des responsabilités durant ces deux dernières années. Le Congrès de la Nouvelle-Calédonie est une institution unique dans la République française, unique par son histoire, unique par sa composition, unique par les responsabilités qui sont les siennes. Cette singularité est une richesse, elle nous oblige à être dits sérénité, dignité et sens des responsabilités durant ces deux dernières années. Le Congrès de la Nouvelle-Calédonie est une institution unique dans la République française, unique par son histoire, unique par sa composition, unique par les responsabilités qui sont les siennes. Cette singularité est une richesse, elle nous oblige à être dignes de l'histoire que nous écrivons ensemble.

0: vers les générations qui nous succéderont. Je pense particulièrement à notre jeunesse. Elle nous regarde, elle nous observe, elle attend de nous des actes plus que des paroles. À nous de lui redonner confiance, de lui offrir les raisons de croire en son avenir, ici, sur cette terre. À nous de démontrer que la politique peut encore rassembler, protéger et préparer demain. Pour finir, permettez-moi une pensée plus personnelle. Je voudrais remercier ma famille, en particulier mon mari, mes deux fils et mes parents. Leur soutien, leur affection et leur confiance m'accompagnent chaque jour dans les responsabilités qui me sont confiées. Je leur en suis profondément reconnaissante. Chers collègues, les Calédoniens n'attendent pas de nous que nous soyons d'accord sur tout. Ils attendent de nous, pardon, que nous soyons capables d'agir. Ils n'attendent pas de nous des postures. Ils attendent de nous des résultats. Alors faisons en sorte que ce mandat soit celui de la responsabilité, de la stabilité, du dialogue et de l'action. Et aujourd'hui, parce que servir la Nouvelle-Calédonie, c'est plus qu'une mission, c'est un engagement. Et aujourd'hui, devant vous, je prends cet engagement avec humilité, avec détermination et avec confiance dans l'avenir de la Nouvelle-Calédonie. Je vous remercie.
1: Voilà, donc une déclaration de Virginie Rufnak après donc son installation à la présidence du Congrès. Après donc la séance, des réactions. On écoute d'abord l'ancienne présidente du Congrès et membre de l'éveil océanien, Velma Falayo.
2: Madame Rufnak est la deuxième présidente à la tête du Congrès. J'en suis particulièrement fière et je la félicite pour ça. Ça montre pour les femmes que nous avons toutes nos places au sein des institutions et que nous pouvons occuper de telles responsabilités. Et je souhaite que Madame Rufnak puisse s'inscrire dans la continuité des projets que j'ai pu porter, comme l'Assemblée citoyenne ou encore l'évaluation des politiques publiques. Alors en fait, c'est vrai que moi j'ai quand même une mandature exceptionnelle parce qu'elle fait presque 2 ans. L'Assemblée citoyenne, c'est quoi ? On a ouvert les portes du Congrès aux citoyens pour qu'ils puissent, en fait, pour un moment donné, enfiler le costume d'élu et faire des propositions. C'est ce qui s'est passé au mois de mars et au mois d'avril. On a mené une expérimentation, mais on a voté un cadre, une délibération cadre, pour permettre la pérennité de ce dispositif. Donc l'année prochaine, comme l'Assemblée citoyenne maintenant elle existe au sein du Congrès, l'année prochaine des Calédoniens et ils devront pencher sur un sujet qu'ils auront eux-mêmes défini. C'est une nouveauté, c'est historique et ça permet en fait de se rapprocher des citoyens parce qu'aujourd'hui on le voit bien, même pendant les campagnes il y a une grande défiance. Les Calédoniens et les Calédoniens ne font plus trop confiance à leurs élus ou encore aux institutions et il fallait quand même leur permettre de pouvoir se rapprocher des élus et c'était une façon de faire avec l'Assemblée citoyenne. C'est vrai que nous avons décidé de faire alliance avec les loyalistes pour avoir une stabilité dans notre pays, mais pour pouvoir une majorité qui puisse voter différentes réformes. Là, on n'est qu'au tout début, puisqu'on est au vote de la présidence du Congrès, arrivera le vote du gouvernement et de la présidence du gouvernement. À ce moment-là, en fait, il faudra effectivement travailler sur les urgences. Moi, je pense notamment à la retraite CAFAT, les 42 000 personnes du secteur privé qui sont concernées, mais aussi au RUAM, qui concerne notre système de santé, parce qu'il y a 3 ans, nous avons proposé à l'éveil océanien une grande réforme de fonds, qui a été voté à l'unanimité en octobre 2020.
3: Pourtant, les loyalistes n'étaient pas d'accord.
2: Oui, mais du coup, bloqué aujourd'hui sur le bureau du Congrès. Aujourd'hui, au-delà de nos étiquettes et nos appartenances politiques, il y a des urgences. La Nouvelle-Calédonie ne peut plus attendre. Et c'est là où on doit essayer de travailler tous ensemble. Et je suis satisfaite que dans son discours, la présidente du Congrès a également tendu la main au camp indépendantiste, parce que c'est encore une fois tous ensemble que nous réussirons à trouver des solutions pour notre pays.
1: On écoute à présent la réaction de la chef du groupe des loyalistes, Naya Ouattéou.
4: Très heureuse, bien évidemment, d'avoir à la fois porté la candidature de Virginie Rufnak au perchoir du Congrès. Pas de surprise pour nous, puisque ça faisait partie des annonces qui avaient été faites, notamment au travers de ce pacte avec les loyalistes, le Rassemblement et l'éveil océanien. Une alliance de responsabilité au regard de la situation actuelle et cette instabilité qu'ont pu subir les Calédoniens. Virginie Rufnak est une femme d'expérience, de qualité, qui a des valeurs fortes et que nous portons également. C'était le premier acte aujourd'hui avec cette élection au Congrès. Viendra ensuite, parce qu'on a aussi besoin de cette stabilité, notamment au gouvernement.

0: Et plus que tout, notre objectif, c'est bien au travers de ces réformes qui sont attendues par tous, de pouvoir faire en sorte que les Calédoniens et les Calédoniennes se retrouvent dans leur quotidien. C'est effectivement ce qui fait le lien entre nos trois forces politiques. C'est effectivement de considérer que pour pouvoir partager la richesse, il faut d'abord pouvoir la créer, que cette solidarité, elle est nécessaire en Nouvelle-Calédonie, mais encore faut-il pouvoir avoir les moyens de partager cette richesse. Et puis derrière, ce sont ces réformes qui sont nécessaires, notamment en termes de gestion publique, de revoir en profondeur notre administration, nos finances, et de faire en sorte que la Calédonie se relève. Alors moi, je m'associe complètement à cette volonté de pouvoir travailler avec tout le monde. Ça fait partie de la responsabilité de tous les élus. Effectivement, aujourd'hui, Madame Ruffnagh, dans son discours, fait cet appel. Charge à nos collègues indépendantistes de pouvoir aussi saisir cette perche et qu'on puisse pouvoir travailler ensemble.
1: Et on écoute à présent la réaction des indépendantistes. D'abord, celle de Valentine Rissouquet pour le groupe UNI.
2: Là, Madame Virginie Ruffnagh est passée présidente du Congrès de la Nouvelle-Calédonie, donc avec les voix de l'éveil océanien, là, qui se sont mis avec l'équipe des Républicains et du Rassemblement pour la faire monter au Congrès de la Nouvelle-Calédonie. Nous, pour notre part, le groupe Union nationale pour l'indépendance, nous n'avons pas présenté de candidature. Par contre, nous avons fait le choix de soutenir la candidature qui était proposée par nos camarades indépendantistes, donc Monsieur Dominique Fauchy, parce que il fallait démontrer aujourd'hui cette force indépendantiste qui est ici, et on le voit à travers un résultat, un score qui est quand même assez serré. Donc la force des indépendantistes aujourd'hui qui est un potentiel qu'il faudra qu'on exploite pour la suite pour le portage de nos dossiers politiques. On est déjà à un niveau pays, donc des dossiers politiques beaucoup plus importants qu'il va falloir qu'on porte. C'est vrai qu'au niveau provincial, on est dans la gestion institutionnelle de nos politiques publiques. Donc malheureusement, en province nord, nous étions les trois groupes avec aucune majorité absolue, donc tous les scénarios étaient possibles, et ce qui fait qu'il y a aujourd'hui que l'UNI a pu avoir la majorité absolue pour continuer à travailler. Mais voilà, ça c'était un autre niveau. Aujourd'hui, il faut qu'on se soutienne sur des dossiers beaucoup plus politiques. Ici au niveau du Congrès, donc c'est la démonstration que nous avons faite aujourd'hui.
1: Et enfin, on écoute à présent la réaction de Pierre-Chanel Tutugoro pour le groupe Kanaki NC.
3: Donc moi je dirais que je vais plutôt tirer l'attention vers le vote de Dominique Fauchy. Et pour faire remarquer quand même l'unité des indépendantistes, c'est le seul candidat indépendantiste qui a été proposé. Là où on a cherché à pointer du doigt les divisions dans le monde indépendantiste, vous avez tous remarqué là que toutes les voix des indépendantistes sont retrouvées sur la candidature de Dominique Fauchy. C'est un signal fort pour dire que malgré le contrat de gouvernance qui a été initié, c'est pour un an, nous on sera toujours là pour défendre le quotidien de nos populations, mais surtout aussi pour défendre les fondamentaux de l'accord de Nouméa. On a retrouvé dans les discours de la présidente un espace qui nous permet pouvoir s'inscrire, c'est de la co-construction, d'un travail commun pour pouvoir participer à reformer ce qui a réformé, à revisiter ce qui a revisité. En tout cas, de pouvoir redonner confiance à nos populations.
4: Voilà. Vous comptez sur plusieurs vice-présidents ?
3: Oui, on aura toujours nos vice-présidents. Quand on voit le résultat de ce qui s'est passé là aujourd'hui, là, ce matin, donc on aura des vice-présidents. Vous savez, quand on veut noyer un chien, on dit qu'il a la rage. Quand on veut écarter les indépendantistes d'une trajectoire, on dit qu'ils sont instables. On a ramené le FLNKS, il s'inscrit dans la démarche politique, c'est le mouvement de libération. Et on a appelé Kanaki NC notre groupe pour bien définir les orientations que le groupe va prendre réformer, engager les dernières réformes qu'il faut engager pour pouvoir permettre de passer cette transition vers un pays pleinement souverain.
1: Voilà, ce sont donc des réactions qui nous ont été proposées par Naed Wama. Il a noté que le Congrès compte désormais 4 groupes constitués, les loyalistes présidés par Naya Wateu, Kanaki Nouvelle-Calédonie menée par Pierre-Chanel Tutugoro, le Rassemblement par Virginie Rufnak et enfin l'Uni par Valentine Eurissouki.

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à la famille Chewon. Ses oncles maternels à Pembeille aux familles Chewelet, Pawa, Poracajou, Atiouf, Bopop, Pembeille et Tiwaka. Aux familles Chepoani, Chenataou, Gorode, Chepoarao, Pwepwe, Koui, Chetidada, Kela, Aosha, Sabopop. À la famille Apiazari, Atiouf. Aux familles Chewudare, Clan et Aliane et Chaot. À la famille Chewunemoa, Achawiko, Bako. Madame Tepeta, Emma et ses enfants aux familles Chepouya, Goro Mara, Goro Poidjilei, excusez-moi, Goro Poidjilei, Clan Yalié, Anéami, Madame Napoaria Germaine et ses enfants, Madame Goïtse, Simone et ses enfants à Tiaoué, à Monsieur Outiou Ernest et ses enfants à Pointe-Voûte, Monsieur Teipuen Boula et ses enfants à Yengen. On nous prie d'annoncer le décès de Madame Ouellette Manassé Mélanie Woué, née Poiracajou, décès survenu ce 11 juillet à Koné. La veillée se tient actuellement à son domicile à Tiou ce 12 juillet. S'en suivra son inhumation ce 13 juillet à partir de 8h. La famille s'excuse auprès des familles et clans qui n'ont pu être cités. Au clan utérin et aux alliés, à ses amis, le clan Djoumouin, la famille Brireux, sa compagne, ses enfants et petits-enfants ont la tristesse d'annoncer le décès de leur frère, père et grand-père. Monsieur Brireux, Luc Maurice, décès survenu ce 7 juillet 2026 à l'âge de ses 59 ans. La date et l'heure des obsèques vous seront communiquées ultérieurement. Cet avis est signé par la famille Brireux. On nous prie d'annoncer le décès de Monsieur Wata Georges Edouard Kawan, décès survenu ce 9 juillet 2026 dans sa 72e année. Une première veillée a lieu aujourd'hui, ce dimanche 12 juillet. La veillée s'achève à 20h pour reprendre demain, ce lundi 13 juillet à partir de 7h jusqu'à la levée du corps. La cérémonie à la chapelle du centre se tiendra ce lundi 13 juillet à 10h15, suivi de l'inhumation en superposition au cimetière à 11h. La famille s'excuse d'avance auprès des personnes non citées. Cet avis est signé par la famille. Aux familles Ogosoko, Gerbe, Boulanger, Cazeres, Nakamura, Tihi, Atkinson, famille alliée, on nous prie d'annoncer le décès de Monsieur Noël Ogosoko Dinono, décès survenu ce jeudi 9 juillet 2026. Une veillée se déroulera au centre funéraire de Nouméa ce jeudi 16 juillet de 17h30 à 20h. Une deuxième veillée se poursuivra ce vendredi 17 juillet à partir de 9h. La cérémonie religieuse sera célébrée ce vendredi 17 juillet à 13h15 en la chapelle du centre funéraire de Nouméa, suivie de l'inhumation au 5e kilomètre. Dans le respect de ses volontés, il y aura la présence d'une corbeille à dents. On nous prie d'annoncer le décès de Madame Badeille Geneviève, décès survenu ce 9 juillet 2026 dans sa 90e année. La veillée aura lieu demain au centre funéraire de Nouméa ce lundi 13 juillet à partir de 8h, suivie de la crémation à 9h.

Ainsi s'achève la première partie du Radio Service. On continue avec la deuxième partie et la lecture des communiqués. La province Nord informe qu'en raison de la fête nationale du 14 juillet seront fermés les CMS de Poya, Ouégua, Pointe-Imier, Kone, Puebo, Ponériouin, Vaux, Yengen, Wailou, Kalagomen, Touo, Kanala, Poum et Belep. En cas d'urgence, veuillez contacter le SAMU, le Centre 15. Les CMS reprendront leurs activités aux heures habituelles ce mercredi 15 juillet à 7h30. La province Nord appelle la population à la prudence et à la vigilance. Poursuivant, la province Nord informe la population de Canala de l'absence médicale depuis ce 6 juillet jusqu'au 4 octobre inclus. Le dispensaire se réorganise comme suite. Les consultations médicales se feront par téléconsultation dont le planning hebdomadaire est affiché au CMS. Il y aura maintien des soins infirmiers uniquement en matinée. En après-midi, ce sera uniquement les soins programmés en rendez-vous. Les autres activités sont maintenues aux horaires habituels d'ouverture. Les urgences ne seront pas assurées en dehors des horaires d'ouverture en cas d'urgence. Veuillez contacter le SAMU, le Centre 15, à savoir que le numéro est gratuit. Pour plus d'informations, contactez le CMS au 47 75 50. Je répète, le 47 75 60. La province Nord appelle la population à la plus grande prudence et vigilance. Ces deux communiqués précédents sont signés par la directrice adjointe de la DASPS, Milenka Oudaré.

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à la famille Won. Ses oncles maternels à Pembeye aux familles Willette, Pawa, Poirakajou, Atiouf, Bopop, Pembeye et Tiwaka. Aux familles Poani, Natao, Gorode, Poiraou, Pwepwe, Kouish, Tidada, Kela, Aosha, Sabopop. À la famille Apiazari, Atiou. Aux familles Oudare, Clan et Alian et Chaot. À la famille Unemoa, Achawiko, Bako. Madame Tepeta, Emma et ses enfants aux familles Chapouya, Goro Mara, Goro Poidjilei, excusez-moi, Goro Poidjilei, clan et alliés, Anéami, Madame Napoaria Germaine et ses enfants, Madame Goïtse, Simone et ses enfants à Tiaoui, à Monsieur Outiou Ernest et ses enfants à Pointe-Voûte, Monsieur Teipuen Boula et ses enfants à Yengen. On nous prie d'annoncer le décès de Madame Ouellette Manassé Mélanie Woué, née Poiracajou, décès survenu ce 11 juillet à Koné. La veillée se tient actuellement à son domicile à Thiou ce 12 juillet. S'en suivra son inhumation ce 13 juillet à partir de 8h. La famille s'excuse auprès des familles et clans qui n'ont pu être cités. Au clan utérin et aux alliés, à ses amis, le clan Djoumouin, la famille Brireux, sa compagne, ses enfants et petits-enfants ont la tristesse d'annoncer le décès de leur frère, père et grand-père. Monsieur Brireux, Luc Maurice, décès survenu ce 7 juillet 2026 à l'âge de ses 59 ans. La date et l'heure des obsèques vous seront communiquées ultérieurement. Cet avis est signé par la famille Brireux. On nous prie d'annoncer le décès de Monsieur Wata Georges-Édouard Kawan, décès survenu ce 9 juillet 2026 dans sa 72e année. Une première veillée a lieu aujourd'hui, ce dimanche 12 juillet. La veillée s'achève à 20h pour reprendre demain, ce lundi 13 juillet à partir de 7h jusqu'à la levée du corps. La cérémonie à la chapelle du centre se tiendra ce lundi 13 juillet à 10h15, suivi de l'inhumation en superposition au cimetière à 11h. La famille s'excuse d'avance auprès des personnes non citées. Cet avis est signé par la famille. Aux familles Ogosuku, Gerbe, Boulanger, Cazeres, Nakamura, Tihi, Atkinson, famille alliée, on nous prie d'annoncer le décès de Monsieur Noël Ogosuku Dinono, décès survenu ce jeudi 9 juillet 2026. Une veillée se déroulera au centre funéraire de Nouméa ce jeudi 16 juillet de 17h30 à 20h. Une deuxième veillée se poursuivra ce vendredi 17 juillet à partir de 9h. La cérémonie religieuse sera célébrée ce vendredi 17 juillet à 13h15 en la chapelle du centre funéraire de Nouméa, suivie de l'inhumation au 5e kilomètre. Dans le respect de ses volontés, il y aura la présence d'une corbeille à dents. On nous prie d'annoncer le décès de Madame Badeille Geneviève, décès survenu ce 9 juillet 2026 dans sa 90e année. La veillée aura lieu demain au centre funéraire de Nouméa ce lundi 13 juillet à partir de 8h, suivie de la crémation à 9h.

Ainsi s'achève la première partie du Radio Service. On continue avec la deuxième partie et la lecture des communiqués. La province Nord informe qu'en raison de la fête nationale du 14 juillet seront fermés les CMS de Poya, Ouégua, Pointe-Imié, Kone, Puebo, Ponériouin, Vau, Yengen, Wailou, Kalagomen, Touo, Kanala, Poum et Belep. En cas d'urgence, veuillez contacter le SAMU chez le Centre 15. Les CMS reprendront leurs activités aux heures habituelles ce mercredi 15 juillet à 7h30. La province Nord appelle la population à la prudence et à la vigilance. Poursuivant, la province Nord informe la population de Kanala de l'absence médicale depuis ce 6 juillet jusqu'au 4 octobre inclus. Le dispensaire se réorganise comme suite. Les consultations médicales se feront par téléconsultation dont le planning hebdomadaire est affiché au CMS. Il y aura maintien des soins infirmiers uniquement en matinée. En après-midi, ce sera uniquement les soins programmés en rendez-vous. Les autres activités sont maintenues aux horaires habituels d'ouverture. 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Veuillez contacter le SAMU, le Centre 15, à savoir que le numéro est gratuit. Pour plus d'informations, contactez le CMS au 47 75 50. Je répète, le 47 75 60. La province Nord appelle la population à la plus grande prudence et vigilance. Ces deux communiqués précédents sont signés par la directrice adjointe de la DASPS, Milenka Oudaré.

0: Le dossier de la rédaction.
1: Mesdames et messieurs, je vous annonce les résultats. Nombre de membres composant le congrès, 54. Nombre de membres présents, 53. Nombre de votants, 54, dont une procuration. Ont obtenu Madame Ruchnak, 28 voix, Monsieur Foussy, 26 voix. Madame Ruchnak, ayant obtenu la majorité absolue, soit 28 voix au minimum, Madame Ruchnak est proclamée élue présidente du Congrès de la Nouvelle-Calédonie. Madame la Présidente, veuillez prendre place au fauteuil présidentiel. Et permettez-moi de vous adresser mes salutations. Merci.
0: Voilà, vous l'avez compris, c'est bien sûr la séance publique du Congrès ce matin avec une présidence par le doyen Basile Citré pour l'élection de la présidente Virginie Ruffnac. Le nouvel hémicycle du Congrès s'est installé donc ce matin pour élire son exécutif. Et il n'aura fallu qu'un seul tour. Virginie Ruffnac a été élue présidente avec 28 voix grâce au pacte de gouvernance conclu la veille, rappelons-le, entre les loyalistes, le rassemblement et l'éveil océanien. Les quatre élus de l'éveil océanien ont apporté leur soutien décisif qui assurait la majorité absolue. Face à elle, Dominique Fauchy a recueilli les 26 voix indépendantistes du groupe Kanaki Nouvelle-Calédonie et de l'UNI dans les réactions. Dans les réactions qu'on verra un instant, mais on écoute d'abord la déclaration de Virginie Ruffnac.
2: Messieurs les députés de la Nouvelle-Calédonie, Monsieur le Président du gouvernement, Mesdames et Messieurs les Présidents des Assemblées de province, Monsieur le Secrétaire général du Haut-Commissariat, Mesdames et Messieurs les membres du gouvernement, du Congrès et des Assemblées de province, Mesdames et Messieurs les représentants des corps constitués, Monsieur le Président du Conseil économique, social et environnemental, Madame la Présidente de la Chambre des métiers et de l'artisanat, Monsieur le Président de la Chambre de commerce et d'industrie, Messieurs les sénateurs coutumiers, Mesdames et Messieurs les représentants du corps diplomatique, Monsieur le Vice-recteur de la Nouvelle-Calédonie, Madame la Commissaire déléguée de la République de la Province Sud, Madame la Directrice de cabinet du Haut-Commissaire, Mesdames et Messieurs les maires, Mesdames et Messieurs, en vos grades et qualités. C'est avec une profonde émotion, une immense fierté, mais aussi avec beaucoup d'humilité que je me vois confier aujourd'hui la présidence du Congrès de la Nouvelle-Calédonie. En cet instant, mes pensées se tournent vers respect avec Dick Ukewe, premier président du Congrès du territoire en 1985, et vers Simon Louis-Cotte, premier président du Congrès de la Nouvelle-Calédonie en 1999, qui ont tous deux exercé cette responsabilité à des moments fondateurs de notre histoire. Je mesure pleinement l'honneur qui m'est fait, mais plus encore la responsabilité qui m'incombe au moment où notre territoire traverse l'une des périodes les plus difficiles de son histoire récente. Avant toute chose, je souhaite exprimer ma gratitude en remerciant très sincèrement celles et ceux qui m'ont accordé leur confiance. Je pense naturellement au groupe Les Loyalistes, chère Sonia, chère Gilles, chère Nicolas, avec qui nous avons su construire une union à l'occasion des élections provinciales. Je remercie également les dirigeants de l'éveil océanien, cher Mina Tukumudi, cher Velma, avec lesquels nous avons choisi de bâtir une majorité de reconstruction, une majorité de relance. Ensemble, nous avons fait le choix de la responsabilité pour offrir à la Nouvelle-Calédonie la stabilité dont elle a tant besoin. Notre ambition est claire, remettre notre territoire sur le chemin du redressement. Nous devons reconstruire nos outils économiques, réparer notre tissu social et restaurer la confiance. C'est une condition essentielle car aucune société ne peut bâtir son avenir lorsque le doute mine les esprits et que l'instabilité des institutions compromet l'action publique. Alors que les échéances nationales de 2027 rendent l'horizon calédonien plus incertain encore, notre institution doit incarner la stabilité. Elle doit être un lieu de responsabilité où l'on décide, où l'on agit, où l'on fixe un cap clair. Je souhaite m'adresser aux élus indépendantistes de cet hémicycle. Chers collègues, soyez assurés de toute ma considération. J'ai le plus grand respect pour celles et ceux qui portent des convictions différentes des miennes et je suis attachée à ce que chacun exprime librement sa pensée. Nos convictions diffèrent profondément sur l'avenir institutionnel, c'est une réalité, mais cette réalité ne nous empêche pas de nous respecter, de nous écouter et de travailler ensemble lorsque l'intérêt général l'exige. Permettez-moi, à l'occasion de cette prise de responsabilité, de partager avec l'ensemble des élus un court extrait du manifeste du Rassemblement, un mouvement fondé en 1977 et auquel j'appartiens depuis toujours. Si nous savons nous rassembler sur l'essentiel et oublier les vaines querelles du passé, si nous savons donner le pas aux forces qui nous rassemblent sur celles qui nous divisent, si nous savons affirmer la personnalité de notre société dans l'union et la compréhension entre toutes les ethnies, nous relèverons ensemble le défi calédonien. Ce manifeste résonne encore aujourd'hui avec une force particulière.

0: On entisse d'abord celle de Valentine Rissouquet pour le groupe UNI.
1: Voilà, Madame Virginie Ruffin est passée présidente du Congrès de la Nouvelle-Calédonie, donc avec les voix de l'éveil océanien, voilà, qui se sont mis avec l'équipe des Républicains et du Rassemblement pour la faire monter au Congrès de la Nouvelle-Calédonie. Nous, pour notre part, le groupe Union nationale pour l'indépendance, nous n'avons pas présenté de candidature. Par contre, nous avons fait le choix de soutenir la candidature qui était proposée par nos camarades indépendantistes, donc Monsieur Dominique Fauchy, parce que voilà, il fallait démontrer aujourd'hui cette force indépendantiste qui est ici, et on le voit à travers un résultat, un score qui est quand même assez serré. Donc la force des indépendantistes aujourd'hui, qui est un potentiel qu'il faudra qu'on exploite pour la suite, pour le portage de nos dossiers politiques. On est déjà à un niveau pays, donc voilà, des dossiers politiques beaucoup plus importants qu'il va falloir qu'on porte. C'est vrai qu'au niveau provincial, on est dans la gestion institutionnelle, hein, de nos politiques publiques. Donc malheureusement, en province nord, nous étions les trois groupes avec aucune majorité absolue, donc tous les scénarios étaient possibles, et ce qui fait qu'il y a aujourd'hui que l'UNI a pu avoir la majorité absolue pour continuer à travailler. Mais voilà, ça c'était un autre niveau. Aujourd'hui, il faut qu'on se soutienne sur des dossiers beaucoup plus politiques. Ici au niveau du Congrès, donc c'est la démonstration que nous avons faite aujourd'hui.
0: Et enfin, on écoute à présent la réaction de Pierre-Chanel Tutugoro pour le groupe Kanaki NC.
2: Donc moi je dirais que je vais plutôt tirer l'attention vers le vote de Dominique Fauchy. Donc et pour faire remarquer quand même l'unité des indépendantistes, c'est le seul candidat indépendantiste qui a été proposé. Là où on a cherché à pointer du doigt les divisions dans le monde indépendantiste, vous avez tous remarqué là que toutes les voix des indépendantistes sont retrouvées sur la candidature de Dominique Fauchy. C'est un signal fort pour dire que malgré le contrat de gouvernance qui a été initié, c'est pour un an, donc nous on sera toujours là pour défendre le quotidien de nos populations, mais surtout aussi pour défendre les fondamentaux de l'accord de Nouméa. On a retrouvé dans les discours de la présidente un espace qui nous permet lequel on va pouvoir s'inscrire. C'est de la co-construction, d'un travail commun pour pouvoir participer à reformer ce qui a reformé, à revisiter ce qui a revisité. En tout cas, de pouvoir redonner confiance à nos populations.
3: Voilà. Vous comptez sur plusieurs vice-présidents ?
2: Oui, on aura toujours nos vice-présidents. Hein, donc, quand on voit le résultat de ce qui s'est passé là aujourd'hui, là, ce matin, donc on aura des vice-présidents. Ouais. Vous savez, quand on veut noyer un chien, on dit qu'il a la rage. Hein. Donc, quand on veut écarter les indépendantistes d'une trajectoire, on dit qu'ils sont instables. On a ramené le FLNKS, il s'inscrit dans la démarche politique, c'est le mouvement de libération. Donc, et on a appelé Kanaki NC notre groupe pour bien définir les orientations que le groupe va prendre, réformer, engager les dernières réformes qu'il faut engager, pour pouvoir permettre de passer cette transition vers un pays pleinement souverain.
0: Voilà, ce sont donc des réactions qui nous ont été proposées par Naed Wamai. A noté que le Congrès compte désormais 4 groupes constitués, les loyalistes présidés par Naya Wateu, Kanaki Nouvelle-Calédonie mené par Pierre-Chanel Tutugoro, le Rassemblement par Virginie Ruffin et enfin l'UNI par Valentine Eurissouquet.

À Paris, c'est vrai que genre, je pense sur 7 jours, il y a au moins 5 jours, je suis. Mais ça, c'est des trucs où même moi, je me suis déjà dit, vas-y, faut que je sorte un peu du sud. Mais j'aime trop le sud.

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réveille tout en douceur, notamment en ce lundi 13 juillet. Bonjour les mots, agave. Respect, humilité et une joie pour nous de vous retrouver sur les ondes du Canal K pour l'ouverture d'antenne. En espérant que vous allez bien, que vous avez passé un excellent week-end. C'est jour férié pour certaines et certains, le boulot pour d'autres. Et n'oubliez pas de souhaiter un bon anniversaire à tous les natifs du 13 juillet. Et aujourd'hui, ce sont les Henri et les Joël qui sont à l'honneur. Alors bonne fête à vous messieurs. La programmation Jido qui vous attend pour aujourd'hui dans quelques instants. La méditation avec Jikona Piliwe, votre rendez-vous matinal

0: À suivre, l'écho de la nature, l'écho du potager avec la jeunesse de Permalove. Le canal info, juste après le bip horaire de 6h, pour vos avis de décès, vos communiqués. Aux alentours de 6h20, nous ferons ensemble un point météo. Voir si on pourra profiter un peu des rayons du soleil et faire le plein de vitamine D. À 6h30, ne manquez pas les titres de votre édition de 7h et votre chronique en langue kropi ou bakhala, c'est votre rendez-vous à 6h35. Bon matin, bon café, bon réveil en notre compagnie. Place à la méditation avec Jikona Piliwe. Bozu Jikona.
1: Lundi 13 juillet, Jean 5, verset 30. Bonjour à tous, chers auditeurs de Jido, la voix du pays. Nous voici au commencement d'une nouvelle semaine, ce lundi 13 juillet. Que vous soyez dans les vallées verdoyantes de la chaîne, sur les bords de mer ou dans l'agitation de la ville, nous prenons ce temps précieux pour confier notre journée au Créateur. Écoutons la parole de Dieu dans l'Évangile selon Jean, chapitre 5, verset 30. Jean 5, verset 30, qui dit ceci. « Je ne puis rien faire de moi-même, selon que j'entends, je juge. Et mon jugement est juste, parce que je ne cherche pas ma volonté, mais la volonté de celui qui m'a envoyé. Je ne puis rien faire de moi-même. Selon que j'entends, je juge, et mon jugement est juste, parce que je ne cherche pas ma volonté, mais la volonté de celui qui m'a envoyé. Amen. » Chers frères et sœurs, en ce lundi matin, alors que nous reprenons le chemin de nos responsabilités, Jésus nous donne une leçon d'humilité bouleversante. Lui, le Fils de Dieu, le Messie, déclare « Je ne puis rien faire de moi-même ». Dans notre culture, nous comprenons parfaitement cette image à travers le rôle du porte-parole, celui qui fait la coutume. Lorsqu'un homme se tient debout pour prononcer le discours coutumier avec la monnaie ou avec l'igname, il ne parle jamais en son propre nom. S'il commence à chercher sa propre gloire ou à imposer sa propre volonté, sa parole perd de sa force et la coutume est faussée. Il parle au nom du clan, au nom des vieux, au nom du chef. Sa force réside dans son écoute préalable et sa fidélité à celui qui l'envoie. Jésus se présente ici comme le parfait envoyé, le véritable porte-parole du Dieu Tout-Puissant. Son jugement est juste, non pas parce qu'il impose sa force, mais parce qu'il écoute la voix de son Père. Ce texte vient bousculer notre manière de vivre et de travailler aujourd'hui. Avons-nous tendance à agir seul, en comptant uniquement sur nos propres diplômes, sur nos propres forces ou notre propre statut? Cherchons-nous notre volonté et notre réussite personnelle? Ou cherchons-nous ce qui est juste pour notre famille et notre pays? La spiritualité protestante nous rappelle que l'orgueil humain est souvent la racine de nos erreurs et de nos divisions. À l'inverse, l'humilité de se mettre à l'écoute de Dieu est la source de la vraie justice. Ce matin, Jésus nous invite à faire une pause avant de prendre nos décisions de la semaine. Écoutons ce que l'Esprit de Dieu nous souffle. Ne cherchons pas à tout contrôler, mais demandons-nous, Seigneur, quelle est ta volonté dans cette situation? Si nous acceptons d'être les envoyés de Dieu là où nous sommes, dans nos maisons, sur nos lieux de travail ou dans nos chefferies, nos jugements et nos actions seront remplis de justice, remplis de paix. Amen. Rappelle le texte d'aujourd'hui, Jean 5, verset 30, qui dit, Jésus dit, « Mon jugement est juste parce que je ne recherche pas ma propre volonté, mais la volonté de celui qui m'a envoyé. » Prions ensemble. Dieu notre Père, toi qui es la source de toute véritable autorité et de toute sagesse, nous te remettons cette nouvelle semaine. Pardonne-nous lorsque nous voulons agir par nous-mêmes, poussés par l'orgueil ou la précipitation. Donne-nous l'humilité de ton Fils Jésus. Apprends-nous à écouter ta voix avant de parler et avant d'agir. Que notre volonté s'aligne sur la tienne pour construire un pays plus juste, plus fraternel et plus respectueux. Veille sur nos enfants et sur tous nos travailleurs ce matin. Au nom de Jésus, notre modèle et notre sauveur. Amen. Chers auditeurs, que la volonté de celui qui nous aime vous accompagne aujourd'hui. très bon lundi à tous. Soyez prudents sur les routes et passez une excellente journée à l'écoute de Gido Oletti.
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1: Merci pour ce chant. Place à présent à votre petite chronique, l'écho du potager, l'écho de la nature, avec la jeunesse de Permalove et des apprentis visionnaires qui aujourd'hui vont nous parler du maquis minier. Écoutez plutôt ceci, ne manquez pas la rediffusion si vous avez manqué une partie, c'est cet après-midi à 15h45.
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2: Ouais !
3: Arike, moi c'est Pierre. Et aujourd'hui on lève les yeux vers nos collines pour s'inspirer d'une nature unique au monde, notre maquis minier. Si vous roulez sur les routes du sud, vous avez forcément vu ces paysages de terre rouge, presque lunaires, où poussent des plantes bizarres, tortueuses mais magnifiques. Ce maquis minier, c'est un des plus grands trésors de notre pays. Ici, la nature a dû faire face à un défi colossal, poussé sur un sol ultra riche en métaux, mais très pauvre en nutriments, et sous un soleil qui cogne sans pitié. Et pourtant, cette végétation vit sa meilleure vie. Comment font nos plantes endémiques pour survivre là où d'autres crèveraient en 3 jours? Leur secret, c'est l'adaptation et la solidarité. Leurs feuilles sont souvent épaisses, vernies ou poilues pour ne pas perdre une seule goutte d'eau. Et sous cette terre, leurs racines s'associent avec des petits champignons microscopiques pour s'entraider et aller chercher la nourriture là où il n'y en a pas. Pour nous, au potager, c'est la plus belle des leçons. Le maquis minier nous montre que la nature n'a pas toujours besoin d'une terre noire, grasse et parfaite pour faire des miracles. Face au sol parfois difficile de nos cours, ou quand le soleil de la saison chaude brûle tout, on peut s'inspirer de ces plantes de l'extrême. Comment ? En choisissant nous aussi des cultures adaptées à notre climat, en paillant pour copier ces litières de feuilles sèches qui protègent le sol, et en faisant confiance à la vie microscopique de notre terre. Observez notre maquis. C'est le roi de la récup et de la survie. Prenez soin de notre nature unique et apprenez de ses secrets.
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10h sur le canal. 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Vous êtes sur le canal Info. Ne manquez pas, juste après la lecture de vos avis de décès, de vous communiquer.

aux avis de décès au clan Uterin et alliés, à ses amis, le clan Djoumouin, la famille Bouéréou, sa compagne, ses enfants et petits-enfants ont la tristesse de vous faire part du décès de leur frère, père et grand-père, Monsieur Bouéréou Luc Maurice, décès survenu de sa 59e année. La date et l'heure des obsèques vous seront communiquées ultérieurement. Donc, je reprends cet avis. On nous prie de vous faire part du décès de M. Bouéréou Luc Maurice. La date et l'heure des obsèques vous seront communiquées ultérieurement. C'est la famille Bouéréou qui signe cet avis de décès. On nous prie de vous faire part du décès de Madame Badey Geneviève. La veillée aura lieu en la morgue de Nouméa ce lundi 13 juillet à partir de 8h, suivie de sa crémation à 9h. Donc je reprends cet avis. On nous prie de vous faire part du décès de Madame Badey Geneviève. La veillée aura lieu à la morgue de Nouméa ce lundi 13 juillet à partir de 8h, suivie de sa crémation à 9h. À la famille Ouon, ses oncles maternels à Pombeye, aux familles Welet, Pawa, Parakagou, Atieu, Bopo, Pombeye et Tiwaka, aux familles Poani, Natao, Gorodé, Poraoupwepwe, Kowi, Tidada, Kela, Haouchas, Abopop, à la famille Apiazari à Tieu, aux familles Udari, Clanze Alia, Nichaot, la famille Unemwa, Chawiko Bako, Madame Tepeuta Emma, aux familles Pouya, Goro Mara, Goro Poidjilei, Clans et Alia Neami, à Madame Napoirea Germaine, Madame Gowetse Simone, à Tiaoué, Monsieur Uchu Ernest à Pointe-Boute et Monsieur Tepuen Boula Ayahen. On nous prie de vous faire part du décès de Madame Ouellette Manassé, Mélanie, Wowen et Poirakagou. L'inhumation aura lieu ce lundi 13 juillet à 8h. Donc, je reprends cet avis. On nous prie de vous faire part du décès de Madame Ouellette Manassé Mélanie Wowe, née Poirakagou. Son inhumation aura lieu ce lundi 13 juillet à 8h à Tiéou. On nous prie de vous faire part du décès de M. Wafa Georges-Édouard Kawan, décès survenu de sa 72e année. La veillée aura lieu à la morgue de Nouméa ce lundi 13 juillet à partir de 7h, suivie de la cérémonie qui sera célébrée en la chapelle de la morgue ce lundi à 10h15 et de son inhumation au cimetière à 11h. Donc je reprends cet avis. On nous prie de vous faire part du décès de M. Wafa Georges-Édouard Kawan. La veillée se tiendra en la morgue de Nouméa ce lundi 13 juillet à partir de 7h, suivie de la cérémonie religieuse qui sera célébrée en la chapelle de la morgue aujourd'hui à 10h15 et de son inhumation en superposition au cimetière à 11h. Et c'est la famille qui signe cet avis de décès. Aux familles Kateko, Méhindu, Gonari, Monteapo, Naperavoin, Nauchoué, Poéa, Po, Porimpoéa, à messieurs Wangaye, Casimir et Kateko Waya, à mesdames Gourou Marie-Madeleine, Gouraya Marie-Noël, Diemene Anna, Cotin, Antonia, Trimarie, Célestine, Paré ou Alphonsine, Poulawa Athanase, à mesdames Atinoa Solange et Watourou Julie. On nous prie de vous faire part du décès de Madame Kateko Félicité, née Gonari. La veillée se tiendra au domicile familial mardi 14 juillet, suivie de son inhumation mercredi 15 juillet à 9h. Donc je reprends cet avis. On nous prie de vous faire part du décès de Madame Kateko Félicité, née Gonari. La veillée se tiendra au domicile familial mardi 14 juillet, suivi de son inhumation mercredi 15 juillet à 9h.
On nous prie de vous faire part du décès de Monsieur Noël Oguzuku, dit Nono. La veillée se tiendra en la morgue de Nouméa jeudi 16 juillet à partir de 16h30 jusqu'à 20h. La cérémonie religieuse sera célébrée vendredi 17 juillet à 13h15 en la chapelle de la morgue, suivie de son inhumation au cimetière du 5e kilomètre. Donc, je reprends cet avis de décès. On nous prie de vous faire part du décès de Monsieur Noël Oguzuku, dit Nono. La veillée se tiendra en la morgue de Nouméa ce jeudi 16 juillet de 17h30 à 20h et la cérémonie religieuse sera célébrée en la chapelle de la morgue vendredi 17 juillet à 13h15, suivie de son inhumation au cimetière du 5e kilomètre. Nos condoléances à toutes les familles. Place à la lecture de vos communiqués. La province Nord informe la population de Khalechou de l'absence médicale jusqu'au 4 octobre inclus et le dispensaire se réorganise comme suite. Les téléconsultations médicales se feront par téléconsultation dont le planning hebdomadaire est affiché au CMS. Les soins infirmiers en matinée et en après-midi, uniquement les soins programmés en rendez-vous. Les autres activités sont maintenues au horaire habituel d'ouverture. Les urgences ne seront pas assurées en dehors des horaires d'ouverture. Et en cas d'urgence, veuillez contacter le SAMU au centre 15. Pour plus d'informations, contactez le CMS au 477-560. La province Nord appelle la population à la plus grande prudence et à la vigilance. Et toujours la province Nord qui informe qu'en raison de la fête nationale du 14 juillet, seront fermés les CMS de Neko, Poya, Kone, Vok, Bopanu, Poum, Wegoa, Puevo, Yehen, Tu Chemuhi, Pondiwimia, Poraliwa, Wawilu, Khalechu et Dawar. En cas d'urgence, veuillez contacter le centre 15. Les CMS reprendront leurs activités aux heures habituelles. Le mercredi 15 juillet à 7h30, la province Nord appelle la population à la prudence et à la vigilance. Et c'est Madame Milenka Oudaré, directrice adjointe de la Direction des affaires sanitaires, sociales, de la prévention et de la solidarité en province Nord, qui paraphe ces deux communiqués. Merci à vous pour l'écoute. Votre prochain canal info à 11h05. Soprano et Alonso, le temps, tout simplement.

Nos liens avant l'orgueil, tel est le titre que vous avez pu entendre juste avant. Place à présent à vos prévisions météo établies par le Centre Météo France. En ce lundi 13 juillet, il n'y a pas de vigilance particulière. Sachez que ce matin, le soleil domine sur l'ouest et le sud. Les nuages se maintiennent ailleurs, donnant encore quelques averses le nord-est et au Loyauté. Marie voit progressivement le retour du soleil. Sur l'ouest, le vent d'est, sud-est aussi, entre 5 et 10 nœuds. Ailleurs, il s'établit autour des 15 nœuds, localement entre 15 et 20 nœuds sur la pointe nord-est. Et pour cet après-midi, les nuages et quelques averses persistent sur le nord-est, l'extrême nord et IAI. Ailleurs, le soleil est bien présent, mais des développements nuageux venus du relief débordent vers le nord-ouest et peuvent donner des ondées par endroits. Le vent d'est-sud-est se renforce entre 15 et 20 nœuds, entre 10 et 15 nœuds sur l'ouest et l'île de Quény. Les maximales amorces de remontée sont comprises entre 24 et 27 degrés. Donc pas de vigilance particulière, le retour de Monsieur Soleil.

place au titre de votre édition de 7h. Les parlementaires de la France insoumise étaient dans le pays et dans le sud, notamment ces derniers jours. Ils ont réaffirmé leur soutien sur un nouveau partenariat entre le pays et la France. Permanence juridique de Maître Dihat Franqui dans les îles permettant d'obtenir des informations et un accompagnement sur les différentes questions juridiques. Dieu a besoin de briser la dureté de notre cœur. Les résultats en valent la peine. Et enfin, actualité dans le Pacifique et les pays de la région opposés à la compétition militaire dans le Pacifique. Et vous écouterez les précisions avec John Natanga. Retrouvez le développement de tous ces titres et ça sera à 7h pour la première édition de ce lundi matin. Et ça sera avec Gabriella Wassaoumi. Interpérance en langue païti pour l'ouverture de votre Khofi Oubakhala, puisque vous l'avez compris, c'est dans l'air païti tchamouri que l'on vous emmènera tout au long de cette semaine.

À travers votre chronique en langue, Khofi Oubahara, notre partenariat avec l'Académie des langues Kanak. Pour ce lundi, nous vous proposons d'écouter des informations et la présentation générale sur le cocotier, son histoire et son origine.

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1: 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Chers auditeurs, bonjour et bienvenue de Hofi Uvagara sur Radio Dido, un partenariat avec l'Académie des langues kanak. Cette semaine sera dédiée aux quatre langues kanak du pays Chimachamuki. Elles vous présenteront le kokoté, nous, au travers de ses mille facettes. Vous entendrez du païti dans la rubrique d'aujourd'hui qui vous communique des informations générales sur le kokoté, notamment son histoire et son origine, des informations émanant d'Internet. 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Le kokoté nu, de son nom scientifique Cocos nucifera, est une espèce de palmier de la famille des Aricaceae et un arbre, mais une plante monocotylédone. 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Son fruit est la noix de coco. Ce gros fruit, ovale et dur, vert ou jaune, mesure entre 10 et 40 cm de long et 10 et 16 cm de large, pèse jusqu'à 1,5 kg et apparaît sur une spathe entre les longues feuilles pennées. Sa graine a une enveloppe brune et fibreuse. Sa chair blanche, albumène, fraîche ou séchée pour le copra est comestible, ainsi que l'eau de coco et l'embryon.
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1: L'ère de la répartition d'origine du cocotier a donné lieu à des controverses. On considère généralement que le cocotier est originaire de la Malaisie ou de la Mélanésie. Mais son centre primaire n'a pu être déterminé avec précision, car Nucifera est la seule espèce de genre de coco fossile ont été découvertes dans des endroits aussi éloignés que l'Inde et la Nouvelle-Zélande. 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Le cocotier est connu en Inde depuis le 6e siècle, en Chine depuis le 9e siècle et sur les côtes de l'Afrique de l'Est depuis le 10e siècle. Il était également présent au Panama et en Amérique du Sud avant la conquête espagnole de l'Amérique, ce qui fait une des rares plantes à avoir était commune à l'Ancien et au Nouveau Monde avant l'échange colombien.
2: Nous, on a eu un peu de temps pour la tropique, concernant Capricorne. Dans le 16e siècle, il y a eu un peu de l'Afrique de l'Est, ma Caraïbe, mais il y a l'Atlantique et l'Amérique. 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Le cocotier ne devient pas tropical qu'au 16e siècle, à la suite de son introduction en Afrique de l'Ouest, aux Caraïbes et sur la côte atlantique de l'Amérique tropicale par les explorateurs espagnols et portugais. Il est aujourd'hui présent dans toute la zone intertropicale humide. 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Nocifera est un terme latin de botanique signifiant qui porte des noix. On retrouve plusieurs dénominations désignant le coco dans ses langues autochtones du Pacifique mélanésien, micronésien et polynésien. Ni à Eniwetok et Ponpei, ni à Nukuoro, Nu ou Niu en Nouvelle-Calédonie, Niu en Papouasie-Nouvelle-Guinée, aux Fidji, au Tonga et à Hawaï, Niong sur les îles Guam, Nu dans les îles Banyak en Nouvelle-Guinée occidentale, Ni aux îles Kiribati, ni dans les îles Truk, Lou, sur l'île Kosrae et Iru et Yap dans les îles Palau. 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
1: Le cocotier est formé d'un stipe ou feutron surmonté d'une large couronne de feuilles. Il mesure jusqu'à 30 mètres de haut. À l'aisselle de chaque feuille se trouve généralement une inflorescence qui se développe en un régime chargé de noix de coco. Le feuillage du cocotier est persistant.
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1: Le stipe s'élargit quelquefois à la base et forme un bulbe qui augmente sa résistance, notamment aux cyclones tropicaux. D'aspect relativement lisse et de couleur claire, le stipe porte des marques régulières. Chaque feuille produite par la plante laisse une cicatrice en forme de croissant.
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1: L'écart entre stipes permet de distinguer les deux types de cocotiers, les grands et les nains. Chez les grands, l'écart entre deux cicatrices foliaires est supérieur à 5 cm. Chez les nains, il ne dépasse pas 2,5 cm. Maintenant, j'aimerais partager avec vous le lexique du cocotier en païti. Nous, cocotier. Irinu, 32 cocotiers. Manjoronu, pied du cocotier. Waranu, racine de cocotier. Doronu, feuille de cocotier. Naunumananu, flèche bourgeon terminale du cocotier.
2: mununu, fleur de cocotier. Berenu, base du pétiole de la palme. Durundurunu, nervure centrale des folioles. Poilanu, fibre prise de la nervure centrale pour faire du lien. Unyananu, bourre de coco. Unyananu, fibre sur la coque du coco. Natanu, grappe de coco. Poum, germe du coco. Pierapuranu, chair de coco.

0: Pourrions-nous coquille vide du coco. Prenons-nous coco. Mathieu, gaine de florescence. Nani prenons-nous jeune coco à peine formé. Nous corps. Coco vert, bon à boire, albumen liquide. Nous corps. Yango yenin. Coco bon à boire, amande dure, eau piquante. Nani prenons-nous, coco vert tombé prématurément. Nous poumons, coco germé. Nous tranajami, coco germé arbustif bon à planter. Ti prenons-nous, arracher la fibre de la nervure centrale. Tornons, enlever la coque sur un épieu pour sortir la noix. Ti prenons-nous, ouvrir un coco en deux à la hache. Pour faire du copra, par exemple. Tinou, ouvrir la noix en deux en tapant sur la coquille. Tangatu yananou, décortiquer l'amande pour faire du copra. Poininou, râper le coco. Nupanou, coco râpé. Plinou, coco évidé, serre de gourde. Elenou, la moitié de la noix cassée en deux. Irinouaï, tronc de cocotier pourri. Nanou, des rangées de cocotiers. Nanou, une cocoterie. Nanou, mananou, le cœur du cocotier. Bédépindou, cocotier à plusieurs têtes. Dronoumbou, feuille verte. Dronoumali, feuille morte ou feuille sèche. Dronoumali, dronoumi. Feuille rouge. Ronukari, ronukoru, feuille jaune. Vandawe ngurunu, puis creuser sur le pied de cocotier pour servir de réserve d'eau. Uranrunu, le bout de la feuille de cocotier. Nunangari vandui, cocotier avec de longues feuilles. Nungeni momaui, cocotier de la grande terre. Nungi, cocotier court de taille. Nuendi, cocotier nain. Dawari irinu. Vous venez d'entendre quelques informations sur le cocotier en Païti. Notre rubrique d'aujourd'hui touche à sa fin. Plaisir de découvrir une langue qui traitera d'une partie du cocotier. Avez-vous une idée de... Non? Suspense. Restez branchés sur Dido Radio. Merci beaucoup à vous, chers auditeurs, de votre fidélité et à bientôt dans Rof Radio. 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

0: Un grand monsieur Phil Collins, Take Me Home. Place à présent une page de pub.
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0: Place à présent à l'information. Merci à vous de votre fidélité. Prudence surtout si vous êtes sur les différentes routes du pays. Informez-vous à travers cette édition de Beau Matinal. Et c'est avec Gabriella Wassaomi. Bonjour Gabriella.
1: Le journal. Bonjour Kanaki, bienvenue dans nos matinales. Que chaque instant de ta journée soit rempli de gratitude et d'amour. Puisses-tu être entouré de personnes positives et bienveillantes tout au long de la journée. Ouvrons notre journal, nous parlons politique. Les parlementaires de la France insoumise ont multiplié les rencontres ces derniers jours dans le sud. Après les îles et le nord, Mathilde Panot et Bastien Lachaud étaient à Nouméa et à Dimbéa ce week-end. Un échange à Kaïmolo ce dimanche après-midi, des visites dans les quartiers populaires de Nouméa samedi avec un recueillement sur le lieu où est tombé un des jeunes Kanaks lors des événements de 2024. Un des messages répétés par les parlementaires, le soutien au peuple kanak dans sa lutte pour son indépendance, mais aussi des engagements du candidat à la présidentielle Jean-Luc Mélenchon. On écoute Bastien Lachaud au micro de Maurice Bouama.
2: Monsieur Lachaud, peut-on réellement parler d'avenir institutionnel sans nommer clairement le fait colonial ?
3: Non, je pense que de manière, le fait colonial est dans la Constitution française. C'est-à-dire que le peuple français a reconnu l'existence de deux peuples sur ce territoire et l'existence d'un fait colonial. Et le préambule de l'accord de Nouméa le résume et est une leçon d'histoire pour tous ceux qui prendraient le temps de le lire. On ne peut pas envisager l'avenir de ce territoire, on ne peut pas envisager les réformes institutionnelles si l'on n'admet pas qu'il y a une situation coloniale. Et c'est cette situation coloniale qui nous engage en tant que Français. En tant que Français,
4: et si Jean-Luc Mélenchon est élu président de la République, nous ne pouvons pas accepter l'idée que dans notre République, une situation coloniale perdure. C'est donc pour cela que nous, en tant que peuple français, nous sommes intéressés par le fait que la Kanaky, la Nouvelle-Calédonie, doit devenir indépendante. Et c'est aussi pour cela que nous ne pouvons pas attendre que, ici, vous vous mettiez d'accord sur une potentielle indépendance. Il est indispensable que l'on avance, et c'est notre rôle au nom du droit international. Et le droit international doit en tout temps et en tout lieu être notre boussole. Une puissance administrante ne doit pas juste être neutre. Une puissance administrante ne doit pas juste attendre que les colonisés se décolonisent par eux-mêmes. Elle doit prendre l'initiative, et c'est ce que nous ferons avec Jean-Luc Mélenchon.
2: On est d'accord que le peuple kanak est un peuple autochtone de ce pays. Pourtant, dans une partie du débat politique français, cette réalité historique est parfois diluée dans une simple opposition entre communautés. Peut-on parler de reconnaître la place particulière du peuple kanak, surtout dans le processus politique ?
4: Écoutez, oui, le peuple kanak est un peuple autochtone, c'est un peuple premier, même si beaucoup essayent de diluer ça, de faire semblant de ne pas comprendre ce que cela veut dire. Mais oui, le peuple kanak a des droits particuliers sur cette terre. Le peuple kanak est, aux yeux du droit international, le seul qui devrait être consulté pour l'accès à son indépendance. Et si ce n'est pas le cas, c'est uniquement parce que, fait unique dans l'histoire, à Nainville-les-Roches, le 8 juillet 83, vos représentants, vos anciens, ont accepté, fait unique dans l'histoire coloniale du monde entier, de partager ce droit à l'autodétermination avec ceux qu'ils ont appelés les victimes de l'histoire. Et on est maintenant plus de 40 ans après, et je pense qu'il ne faut pas que exagérer. C'est-à-dire que la parole qui a été donnée à Nainville-les-Roches, elle peut aussi être reprise par le peuple autochtone, et il en a le droit aux yeux du droit international. Donc moi je pense que tout le monde devrait revenir autour de la table, et nous, c'est ce que nous, en donnant cette date du 1er janvier 2028, c'est aussi ce que l'on propose, c'est que tout le monde se remette autour de la table et discute de l'accord d'association qui pourrait exister avec la France et qui permettrait ce rééquilibrage et ce renforcement des cadres locaux post décolonisation. Et voilà, c'est ça aussi que l'on propose, pour à la fois respecter votre volonté de faire pays ensemble, de ce destin commun, et la volonté du peuple de France qui s'exprimait par un vote pour Jean-Luc Mélenchon, d'en finir avec la colonisation.
1: Permanence juridique de maître Francky Dihatch dans les îles Loyauté. Vous avez des questions juridiques ou besoin de conseils personnalisés? Maître Francky Dihatch, avocat, vous accueille lors de ce permanence aux îles Loyauté pour vous informer, vous orienter et répondre à toutes vos préoccupations. Les domaines abordés sont les droits des femmes, procédures devant les tribunaux, adoption, divorce, etc., création de société, conflit avec un employeur ou de toute autre nature, démarches administratives, accidents de la route. On écoute Maître Francky Dihatch, invité de notre journal.
5: Oui, voilà, moi je travaille avec la province des îles. Effectivement, je tiens des permanences dans les trois îles, à Marais, Lifou et Ouvéa. C'est vrai que voilà, grosso modo, c'est on va dire une fois tous les 2-3 mois. Et je reçois aussi bien les femmes que les hommes pour des conseils, des consultations sur les démarches, sur procédures judiciaires, sur le droit coutumier, des sujets, on va dire, divers et variés. En fait, pour avoir un entretien avec moi, soit c'est de passer directement par le service de la femme et de la famille. Ici à Lifou, c'est Alice Panoué, à Marais, c'est Madame Oya Ridri, et à Ouvéa, c'est Monsieur Jean-Claude Watteau. Pardon. Les sujets, aujourd'hui, j'ai reçu 6 personnes. Il y a 7e personne qui n'est pas venue. Et dans les 6 personnes, je peux vous dire qu'il y a 2 personnes dont les sujets concerneraient des violences. Violences au travail, violences intrafamiliales. Ce soit à l'image de la Nouvelle-Calédonie, mais pas seulement. Hein, donc les violences intrafamiliales, je pense que ça touche toutes les provinces. Toutes les provinces. Et aujourd'hui, moi je pense que les chiffres ne... D'après les résultats des hauts commissaires, je pense, du haut commissaire, non, ce sont les résultats du procureur, il y aurait des sujets liés aux violences intrafamiliales qui ont augmenté. Pour moi, ça a augmenté. Pourquoi ? Parce que, simplement, les femmes n'hésitent plus à aller consulter ou à engager des procédures et que cette procédure-là, que ce soit... administrative ou judiciaire pour faire cesser déjà ces violences-là, mais aussi d'autres étapes comme une dissolution de mariage ou divorce. Pour parler des consultations que j'ai, il y a eu des personnes qui sont venues consulter parce qu'elles rencontrent des problèmes liés au travail. Il y a des personnes aussi liées au droit coutumier, la propriété coutumière. D'autres sont venus consulter pour une dissolution de mariage ou une adoption coutumière, droit de la famille, couverture sociale. En fait, les problèmes qui sont soulevés sont, comme je disais tout à l'heure, divers et variés. Et ça touche, on va dire, toutes les branches du droit. On va dire que les problèmes que les personnes rencontrent et puis qui sont soulevés devant moi, moi je dirais que c'est le fait qu'il y a des dispositifs comme ça, les dispositifs qui proposent finalement des permanences juridiques tenues par un avocat, dispositif qui est mis en place par la province, mais il y a aussi le dispositif, par exemple, le renforcement des équipes qui travaillent sur le sujet du service, sur le sujet des violences, et notamment la création service femmes et familles, la création de plusieurs postes, et je pense que c'est ça qui fait que les personnes viennent traiter, viennent solliciter des conseils, viennent solliciter l'aide des agents de la province, et notamment le service de la femme, qui font qu'on observe qu'il y a de plus en plus de sujets liés à, aux violences qui sont traités.
6: Tenir et avoir un dispositif juridique, par exemple ici aux îles, permet justement à toute personne qui voilà qui détient un problème quelconque a besoin de justement de ces permanences pour être mieux conseillé, mieux entendu.
5: Tout à fait, tout à fait. C'est mieux. Déjà la première chose, c'est d'être entendu. On a mis en place quand même une organisation avec le service Femmes et Familles qui ont ce rôle-là d'écoute. Et ensuite, s'il y a des problèmes juridiques qui se posent, effectivement, ils orientent ces personnes vers moi et à moi ensuite de les conseiller, de les orienter sur les différentes démarches déclencher.
6: Où se trouvent justement les solutions auxquelles les personnes viennent rechercher?
5: Nous, les premières solutions que l'on propose, c'est d'abord la solution au niveau de la famille et au niveau du clan. Donc, c'est-à-dire nos solutions à nous, les solutions coutumières. Pour moi, c'est d'abord de cette démarche-là que l'on conseille aux personnes victimes de violences ou autres difficultés de traiter déjà au niveau de la famille, ensuite au niveau du clan. Prenons par exemple les personnes, une femme victime de violences. Moi, je dis toujours que les femmes mariées victimes de violences doivent être traitées d'abord par les clans, parce que quand il y a un mariage, c'est la rencontre de deux clans et c'est les clans qui se marient. En cas là, effectivement, si on dit que le mariage est réalisé par deux clans qui se rencontrent, les problématiques liées au mariage, les problématiques liées au couple doivent être traitées premièrement par les clans qui se sont unis. Moi, mon dernier mot, c'est d'encourager en premier lieu les femmes victimes de violences qui ne souhaitent pas trouver une solution à leurs problèmes. Pour moi, les problèmes liés aux violences doivent être, il faut que les mamans ou les femmes puissent en discuter. Et là, il y a les services de la province qui sont là pour écouter. Et je pense que c'est le fait déjà de partager, c'est un premier, on va dire première solution. Ensuite, on a des solutions judiciaires, mais je pense que la solution judiciaire, ce n'est que l'ultime solution. C'est la dernière solution qui s'en posait. Mais les premières solutions, les premières remèdes, c'est au niveau du clan. Ensuite, au niveau de l'écoute, au niveau du partage et l'écoute, c'est avec les services de la province. Nous, on intervient seulement, c'est en ultime solution, c'est la dernière solution des judiciaires.
1: Il est temps de laisser Dieu labourer le sol de votre cœur aujourd'hui. Comme vous pouvez l'imaginer, le labour n'est pas toujours une expérience agréable. Dieu a besoin de briser la dureté de notre cœur, mais les résultats en valent la peine. On écoute Pascal Sihazé, diacre catholique.
7: C'est l'histoire du semeur. Quand on prépare la place pour les futurs plants, il faut planter là où on a préparé. Mais tandis que ce semeur-là, il a semé à côté. Il n'a pas semé là où il doit semer. Mais il y a des graines qui sont tombées sur le bord du chemin, dans les ronces, et puis sur un sol qui n'est pas assez conséquent. Donc c'est quelqu'un à qui on ne peut pas faire confiance. Mais là n'est pas la question. La question, c'est quel message le Christ a voulu nous destiner? Bien, c'est simple, que la parole de Dieu, il faut la semer partout, aussi bien sur la bonne terre que de la mauvaise terre. Chacun son travail. Notre travail, c'est de semer. Le travail de Dieu, c'est en Jésus-Christ, c'est donner la vie et faire pousser. Voilà.
1: Et que moi, ce moment aussi, cet évangile, cette parole nous parle, parce qu'aujourd'hui, en ces temps, c'est aussi le moment où l'agent se prépare pour planter les ignames.
7: Oui, ben c'est le... On prépare les boutures, certains sont pris en avance, d'autres ils sont en train de débourser encore, mais en tous les cas, la finale, ça va être la fête des ignames, ce qu'on appelle les yelekeu. Et dans cette démarche, ça retrace la hiérarchie au niveau de la famille. Le petit frère amène son pied d'igname à son grand frère, son grand frère il l'amène à son grand frère. Et une fois que la famille a fait cette tradition-là, eh bien, c'est toutes les familles au niveau clan. Et une fois que le clan s'est réuni, ben, les paniers d'igname, ils atterrissent à la chefferie. Et donc, quand on voit arriver les gens avec les ignames à la chefferie, cela suppose que, en amont, il y a eu des gestes de réconciliation, d'entente. Les liens qui ont été un peu rompus toute l'année, ben, ont été renouvelés. Et c'est un peu notre 1er janvier, quoi. C'est là où c'est un nouveau départ en ce qui nous concerne, la culture kanak. Nous, on est la culture de, on est une la civilisation de l'igname. Parce que autour de l'igname, il y a l'igname proprement dite qui est consommée, mais il y a aussi le renouvellement des relations interclaniques, les problèmes qu'on a eu pendant toute l'année. C'est à ce moment-là qu'on met tout sur la table pour pouvoir partir sur un nouveau départ.
1: Et enfin, actualité dans le Pacifique, les pays de la région opposés à la compétition militaire dans le Pacifique. Les précisions avec John Natong.
8: L'opposition pacifique s'intensifie. Tuvalu, Palau et Vanuatu condamnent l'essai de missiles chinois. Trois autres gouvernements du Pacifique ont condamné le récent essai de missiles balistiques effectué par la Chine au-dessus du Pacifique, accentuant la pression régionale croissante sur les grandes puissances pour qu'elles respectent l'engagement du continent bleu en faveur de la paix. Les dirigeants de Tuvalu, de Vanuatu et de Palau ont tous publié des déclarations fermes concernant ce lancement, rejoignant ainsi le ministre de la Défense fidjien Pio Tiku Doua et d'autres dirigeants du Pacifique pour mettre en garde contre la militarisation croissante dans la région. Ces dernières réactions interviennent alors que les dirigeants du Forum des îles du Pacifique, FIP, s'apprêtent à publier une déclaration commune sur l'essai de missiles à la suite des réunions qui s'en sont tenues donc à Brisbane mercredi. Le premier ministre de Tuvalu, Feletti, et Penitala Ateo a déclaré que ce lancement était contraire à l'engagement de longue date du Pacifique en faveur de la paix et d'une région exempte d'armes nucléaires. Je partage la même vive et profonde inquiétude ainsi que la même déception que les autres dirigeants du Pacifique face au récent lancement par la Chine d'un missile balistique à capacité nucléaire dans l'océan Pacifique, a déclaré Ateo. La région Pacifique plaide depuis longtemps pour la paix, la sécurité et l'absence de menaces nucléaires. Il a déclaré que le lancement de missiles allait à l'encontre de la déclaration océan de paix du PIF approuvée par les dirigeants à Honiara l'année dernière et était en conflit avec l'engagement de la région en vertu du traité de Rarotonga. En tant que dirigeant d'un des plus petits pays insulaires du Pacifique, je me joins à l'appel des autres dirigeants du Pacifique demandant à tous les pays dotés de capacités militaires de respecter notre détermination collective à ce que le continent bleu du Pacifique soit défini par la paix, la coopération et la gestion responsable et non par la militarisation et la compétition stratégique entre les grandes puissances et que ces superpuissances s'abstiennent d'utiliser l'océan Pacifique comme terrain d'essai pour leur arsenaux militaires, a déclaré Théo. Le Vanuatu a également exprimé sa vive inquiétude concernant le tir tir de missile, affirmant qu'il était incompatible avec la vision de paix de la région. Le Pacifique doit rester une zone de paix exempte d'armes nucléaires et de militarisation, a déclaré le cabinet du Premier ministre de Vanuatu. Tout en réaffirmant l'importance de la Chine comme un partenaire de développement, le gouvernement de Port-Vila a déclaré que tous les pays devaient respecter les décisions prises par les dirigeants du Pacifique. Nous sommes également préoccupés par le manque de consultations préalables et de transparence entourant ce lancement. De telles actions soulèvent des questions quant aux engagements pris en faveur de la paix, de la sécurité et de la stabilité dans le Pacifique Bluff. Le Vanuatu a appelé la Chine par les dirigeants du Pacifique. Nous sommes également préoccupés par le manque de consultations préalables et de transparence entourant ce lancement.

0: 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Plus tôt cette semaine, le ministre fidjien de la Défense, Pio Dico Doua-Doua, a révélé avoir personnellement exhorté l'ambassade de Chine à Suva à ne pas procéder au lancement avant qu'il n'ait lieu. La Chine est une grande puissance, nous ne sommes qu'une petite nation, a déclaré Dico Doua-Doua. Si nous nous respectons tous dans notre quête de paix, je suis certain que des incidents comme celui-ci peuvent être évités. Le groupe des sages du Pacifique, un groupe indépendant d'anciens présidents, de premiers ministres et de dirigeants éminents de toute la région, a également averti que la concurrence géopolitique croissante risquait de saper la souveraineté du Pacifique. Le groupe a déclaré que les décisions en matière de sécurité régionale doivent rester fermement entre les mains des dirigeants du Pacifique. Le concert de voix de plus en plus nombreux des pays du Pacifique envoie un message clair. Si ces pays valorisent les partenariats avec les grandes puissances, ils ne veulent pas que leur océan soit pris dans une rivalité stratégique ou utilisé comme terrain d'essai pour la compétition militaire.
1: Mesdames, Messieurs, c'est la fin de nos matinales. 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
1: Le bon numéro, la bonne fréquence, le bon endroit où l'on vous accueille chaque jour à partir de 8h jusqu'à 9h dans le cadre de cette émission.
2: Dédi Live.
3: Dédi Live, bonjour Kenji.
1: Bonjour les garçons, bonjour, vous allez bien?
2: Très bien et toi?
3: Très bien et toi?
1: Ça va, c'est lundi, petit dimanche hein, pour certaines et certains, qui, et surtout pour d'autres qui ne travaillent pas, puisque c'est un long jour férié, étant donné que demain c'est le 14 juillet. Donc voilà, il y en a qui ont l'opportunité de se reposer aujourd'hui et de reprendre que mercredi. Mais nous, on est là tous les jours avec nos auditrices et nos auditeurs, n'est-ce pas les garçons?
2: C'est ça.
3: Tout à fait. Qui dit petit dimanche aujourd'hui, comme disait Kenji, dit grand dimanche demain.
1: Alors, quoi de neuf? Vous avez passé un bon week-end?
2: Très bon.
3: Très bon, et toi?
1: Mais ça va, tranquille, bien reposé.
3: Super, prêt pour une nouvelle aventure, une nouvelle semaine en compagnie de nos auditeurs sur la RDK. Le standard est ouvert.
1: Il est où le cheval?
2: Attends.
1: Couchez Médor.
3: Tout ça pour vous dire que la famille Le Standard est ouvert au
2: 36 70 01,
3: et on est ensemble jusqu'à 9h dans l'émission Le Sourire et puis quoi Alex?
2: L'émission du sourire et du plaisir.
1: De la joie et de la bonne humeur.
3: La joie et de la bonne humeur. Et tout ça, ça se passera donc au 36 70 01. On est ensemble jusqu'à 9h. N'hésitez pas la famille, c'est avec grand plaisir que nous allons vous passer les dédicaces que vous souhaitez. Et vous avez l'antenne ouverte jusqu'à 9h et vous pouvez vous exprimer en chantant, n'est-ce pas Kenji?
1: Mais tout à fait. Et puis d'autant plus que Monsieur Soleil est de retour, donc ça fait du bien, on va pouvoir se recharger en vitamine D.
2: Oui,
3: exactement.
2: Il faut pas que je chante.
1: Alors justement, j'allais te dire, ne chante pas Alex, s'il te plaît.
3: Get up,
2: Steve on the right.
1: Allez la famille, on vous attend sur le 36.
2: 70-01
3: jusqu'à 9h la famille.
2: Et un joyeux anniversaire à tous les natifs du 13 juillet.
1: Exactement, et aujourd'hui, eh bien, ce sont les Henri et les Joël qui sont à l'honneur. Donc on leur souhaite une bonne fête à tous ces messieurs. Et ça dwing au standard, les garçons.
2: Tu devrais dire bonjour.
3: Bonjour, bienvenue à l'antenne.
1: Bonjour.
4: Bonjour, Christophe. Pardon, c'est Christophe.
1: Christophe, Alex et Kenji.
4: Christophe, Alex et Kenji.
1: Oui, bonjour.
3: Bonjour.
1: Ça va?
4: Bonjour. Voilà, c'est pour dédier un morceau pour la bande à Ouvéa du côté de Fayaoué.
1: Oui.
4: Ils sont encore au deuil là-bas.
1: D'accord.
4: Et un gros coucou pour eux, bon courage, pour la cuisine surtout.
1: Oui.
4: Et voilà, juste pour faire un coucou pour eux. Et dédier un morceau de Yaï Tradi, voilà.
1: Ok. Ok. Un titre de Yaï Tradi?
4: Bossou.
1: Il n'y a pas de
4: merci
1: souci.
4: Merci
1: Kenji. On dirait Monique.
4: Oui, c'est moi-même.
1: Oh, Monique, mais quel plaisir de t'entendre, ma
4: petite. Je suis arrivée d'Ouvéa hier avec les traversées, la traversée.
1: Aïe, aïe, aïe. Ça va, y avait pas trop de houle?
4: Ça bougeait peu, mais sinon c'est bon.
1: Ouh là là. Ben, en tout cas, t'es bien courageuse, hein, parce que franchement...
4: Oui, j'étais pour le deuil à mon frangin.
1: D'accord.
4: Voilà.
1: D'accord. Et là, t'es de retour sur Nouméa.
4: Voilà, direction Canala.
1: Putain, mais il y en a pour toi, hein.
4: Oui, j'étais me promener un peu.
1: T'as bien raison.
4: Ce morceau est dédié pour toute la famille du côté de Fayaoué à Ouvéa.
1: Ok.
4: De la part de Monique.
1: Super.
4: Et à vous aussi, hein, bon courage pour l'émission.
2: Merci beaucoup.
3: Olé.
2: Olé.
4: Et il faut dire à les deux garçons de rester tranquilles, sages, hein.
1: Des bêtises. Surtout le plus petit.
2: Ah là là.
4: Le plus petit, voilà. Allez Kenji, bisous.
1: Nimetou.
4: Tata tout le monde.
1: Nimetou
4: et au papy.
1: Et au mamie.
2: Olé d'avoir choisi la RTK.
4: Allez, Tal.
1: Ah, sacré Monique. Ça fait plaisir, ça faisait un bail qu'on ne l'avait pas eu sur nos ondes. En tout cas, grand merci à toi Monique. Et ça, dwing dwing, encore au standard les garçons.
2: Dino Radio, bonjour.
5: Bienvenue à l'antenne,
1: bonjour.
4: Bonjour, monsieur Dan.
1: Yvalès.
2: Hey.
1: Abeke.
4: Anang.
1: Super. Ça fait plaisir de t'entendre, Yvalès.
4: Ça va.
2: L'antenne est où?
4: Ça fait du bien de vous entendre.
1: Ah. Ben, nous aussi, ça fait du bien de t'entendre. As-tu passé un bon
4: week-end? Ça va, vous deux?
1: Oui, nous trois.
2: Nous trois.
1: Là, on est
4: vous
1: trois.
4: Vous trois?
1: Oui.
4: Ben, bonjour à vous, les trois.
2: Olé. Et toi, tu vas bien? Tu as passé un bon week-end?
4: Oui. Ça va très bien, merci. J'ai bien passé un bon week-end dans le grand ménage, nettoyage et tout ça. Comme d'hab, quoi.
1: Ben, je profite de t'avoir, Yvalès. Vers le mois de décembre, eh bien, je serai du côté de Gatop.
4: Tu joues, toi? C'est moi, là-bas.
1: Ben voilà. Donc, moi, j'aimerais bien qu'on puisse se voir.
4: Et mois de décembre, quelle date?
1: La première semaine de décembre, 3, 4, 5 décembre.
4: D'accord.
3: Ça y est, Alex, il est en train de noter la date, là, pour aller déposer ses claquettes.
1: Oui. Non, Alex, toi, tu vas pas déposer tes claquettes, c'est moi, sur ce coup-là, qui va aller laisser mes claquettes à Gatop. Mmh.
3: Désolé, Alex, Kenji a fait une préférence, elle préfère m'emmener avec elle.
1: Bon, les garçons, vous allez pas commencer. Vous allez pas commencer.
4: Pour combien de jours?
1: Pour au moins une semaine.
4: Dis-toi, vas-y. Ah oui.
1: Donc,
4: c'est bien.
1: Donc, j'ai hâte de te voir déjà pour commencer. Et puis, manger du fameux poisson de chez vous.
4: C'est ça.
3: Alors, on va laisser Alex diriger la radio pendant que moi et Kenji, ou plutôt si je suis poli, je vais dire Kenji et moi, on va venir te voir, Yvalès.
4: D'accord. Mais c'est bien.
3: On espère juste que quand on va revenir à Nouméa, la radio n'aura pas fait faillite entre-temps.
1: Je les emmène pas avec moi, Yvalès, parce que j'ai pas de place dans ma valise.
4: Comment?
1: Je les emmène pas avec moi parce que j'ai plus de place dans ma valise.
3: Il y a juste assez pour moi, quoi. Mais même pas vrai. Elle dit ça parce que normalement, j'étais pas censé te le dire. C'était une surprise.
1: Non, mais tu viens pas, toi, tu restes là près de ta femme. Voilà, nous, on y va là-haut à Gatop.
2: Oui.
1: Donc voilà, Yvalès, juste pour te dire que début du mois de décembre, eh bien, je serai sur Gatop.
4: Ok, ben, c'est bien de savoir. Comme ça, si je termine de travailler, peut-être que je vais aller faire un tour.
1: Ah ben, de toute façon, tu verras que tu seras bien obligé parce que... Enfin, je n'en dis pas plus.
3: Le rendez-vous est
4: prêt. Ok.
1: Je n'en dis pas plus. Allez.
4: Ok. Ben, c'est bien de savoir alors.
1: On t'écoute, Yvalès.
4: Ben moi, comme d'hab, bonjour à la population de Vox, à la tribu de Rougeau, à famille Wabello, Dila, Chaounia, Nivoa, Kamen, Idi, TTR, du côté de Webrion, la famille Pougoun et Bojan, Diana, Potili, Moala, Nikon, Negi. Du côté de Neyob, la famille Kémené, famille Kouti, du côté de Tata. La petite famille Boudjo, du côté de Ekaroumjo. Bonjour à eux là-haut. Boudjo, du côté de Népou. La famille Pouillé, du côté de Ponyareo. Les familles Washeti, Waheyo, Citré, du côté de Némoné. Ça, c'est le mélange des enfants. Et ses petits enfants. À tout ce beau monde, je leur souhaite une très bonne journée, une bonne semaine et bon courage pour toutes celles qui sont au taf. du bon courage à tout le monde. Les enfants qui sont en stage, ben, bon courage, surtout à ma petite fille. Bon courage à elle, du côté de Nouméa, lycée, avec la petite famille Ngadaé, du côté de Nouméa, Sophie et ses enfants et ses petits-enfants. À tout le monde. À Rémi, du côté de s'il est au taf, ben, bon courage à lui, s'il est au taf, du côté des éoliennes de Oundjo, et à M. Tchaounian, du côté de Poya, si lui aussi il est au taf. Leur dit bon courage avec leurs collègues. Bon courage à tout le monde. Surtout à vous les trois.
1: Merci.
4: Bon courage à vous pour le travail. Et bonne semaine encore. Et que on puisse dire merci à celui qui est au-dessus de nous. Pour les souffles de vie de tous les jours. Pour la paix qu'il nous donne. Et merci à tous nos pasteurs pour partager la parole. Je leur dis un grand merci. Un grand merci pour cette bonne parole qu'ils nous donnent tous les dimanches. Et on écoute à la radio le mardi et tous les matins. Je leur dis un grand merci. Ça fait du bien de dire la bonne parole tous les jours. Ça nous donne la force, l'envie d'aller au travail avec la parole du Seigneur dans notre cœur. Je leur dis un grand merci. Et merci encore à vous les trois. Surtout à vous, merci pour votre émission. Voilà, à travers cette émission-là, ben, on peut s'exprimer, s'encourager les uns et les autres. Voilà, je vous dis encore un grand merci. Ma Sichuane, avec le cœur, un grand merci. Bon courage encore, bonne semaine encore pour la belle-sœur du côté de Wawion. Elle se reconnaîtra. Bon courage à tout le monde et bon courage encore. Bon rétablissement à tous nos malades qui se trouvent dans les hôpitaux, dans les tribus, dans nos foyers. Et je leur dis un bon rétablissement avec le Seigneur, surtout à mon fils du côté de tes malades. Bon courage à toi et bon rétablissement encore. Et que le Seigneur puisse être avec nous cette semaine, aujourd'hui, jusqu'à ce soir. Qui nous donne encore la force, encore. Pour travailler. Même si tu ne travailles pas, tu es à la maison, ben, tu travailles, tu prends ton balai, tu vas ratisser, c'est toujours un travail.
1: Exactement.
3: Tu as entendu, Alex?
4: On lui dit un grand merci encore pour la force, et on est à la maison. Je lui dis encore un grand merci. Et merci encore à vous les trois. Et bon courage encore à tous nos chômeurs du côté de la tribu là-bas. Un bon courage à eux, bonne semaine et bon courage encore pour eux aujourd'hui. S'ils vont faire le grand nettoyage là où il y a le deuil, ben, je leur dis un bon courage et bonne semaine encore à tout le monde. Et que le Seigneur soit encore avec nous cette semaine et cette journée-là. Et merci encore, surtout à vous les trois, ben, merci pour l'émission. Merci tout à bientôt, oui.
1: Merci Chouane Yacom, Ibanez.
3: Olé.
4: Merci Chouane et Naïmoué.
1: Naïmoué, bonne journée
4: à toi. Et j'encourage encore les enfants qui sont à la tribu là-bas, ben, bon courage à eux. Juste deux jours pour le repos et mercredi on reprend l'école.
1: C'est ça.
4: Ben, bon courage, surtout à ma petite fille Naïmoué avec ses cousines, ben, bon courage encore. Et bonne semaine encore à tout le monde. Surtout à vous les trois, bon courage pour la suite du travail et que le Seigneur soit encore avec nous encore aujourd'hui.
1: Merci Chouane Yacom, Ivalès.
4: Merci Chouane Yacom, Daïmoua.
1: Naïmoua, bonne journée à toi. Naïmoua
4: et Olé, n'oubliez pas mon morceau. Hein?
1: Oui, t'inquiète.
4: Olé, merci Chouane.
1: Merci Chouane Yacom.
4: Merci Chouane Yacom, Naïmoua.
1: Naïmoua.
4: Olé.
3: Bisous Ivalès.
4: Merci.
1: Bah alors Alex, tu veux pas dire à demain Ivalès?
2: Mais si, mais elle sait déjà que j'ai oublié mes claquettes là-bas.
3: Non mais
1: un autre appel les garçons.
3: Dido Radio.
2: Bonjour.
1: Bonjour. Bonjour.
4: Bonjour. Bonjour.
1: Oui, bonjour.
4: Je voudrais faire une petite dédicace.
1: Allez-y, vous êtes au bon endroit.
4: Ok, je voudrais faire une dédicace à l'association volontaire, oui.
1: Ah oui.
4: Parce que ce samedi, le samedi 11, on était au marché de solidarité avec Robert Salut.
1: Tout à fait.
4: À faire une sensibilisation au grand public. C'est pour le handicap et les déficiences visuelles.
1: Mmh.
4: Et puis, un bonjour aussi au président de l'association, Jean-Michel Gouet, avec tous les adhérents et les adhérents de l'association. Merci.
3: Merci, Dicky.
4: Bonjour, Christophe.
3: Bonjour, merci pour ton appel.
4: De rien.
3: Il y a un morceau en particulier, mon petit frère?
4: Je ne sais pas des morceaux particuliers, mais tu veux choisir un morceau parce que c'est
3: vous qui
4: avez choisi. Ok. Choisir un morceau.
3: Ça marche. Je vais laisser Kenji, la spécialiste des manettes, te trouver ça.
4: Ok. Bonne journée.
1: Bonne journée,
3: Prends soin de toi, bon courage et passe une bonne journée et un bon week-end parce que tu reprends mercredi.
4: Merci, Christophe.
3: Bisous, mon frère.
1: Oh, l'été.
4: Oui.
3: Et bien.
1: Le 36.
2: 70.
3: 01 jusqu'à 9h, la famille.
2: Pardon, j'étais en train de chanter.
1: On t'a dit, tu chantes pas aujourd'hui, on veut profiter du soleil.
2: Justement, je vais emmener le soleil en chantant.
1: En parlant de chanter, justement, je vous propose à 8h20, les garçons, de faire une première pause musicale. C'est Monique qui nous l'a demandé, Yaï Tradi, avec ce titre « Bossou, Bossou ». Le paradis n'est pas loin, ne passez pas à côté.
3: C'est ça aussi.

0: Bossou, bossou. Les garçons, vous êtes toujours là?
1: Toujours.
2: Get up, get up.
1: Mon Dieu.
0: Get up, stand up.
2: Auntie burn the rye.
3: Ça, c'est pour le beau sourire et la jolie douceur de Kenji. C'est pour toi ce matin, Kenji.
0: Je pensais qu'Alex, elle allait reprendre aussi derrière.
1: Mais non.

0: Mais Alex, il est pas avec nous là. Là, il est. Je sais pas ce qui se passe. On dirait que je crois que l'estomac il est tellement plein qu'il est à moitié endormi.
1: Je laisse vos talents s'exprimer.
0: Ben toi aussi, tu peux t'exprimer. On a quelqu'un en ligne, les garçons.
2: Tidio Radio.
3: Bonjour.
2: Bonjour.
3: Bienvenue à l'antenne.
4: Bonjour.
0: Oui, bonjour madame.
4: Bonjour Kenji.
0: Oui, bonjour.
4: Bonjour à Alex et Christophe.
0: Oh.
2: Bonjour maman.
0: Bonjour Jacqueline, vous allez bien?
4: Je viens vous souhaiter une bonne journée, une bonne semaine, avec un beau soleil.
0: Oh, magnifique.
4: Voilà, puis j'aimerais écouter un morceau. Est-ce que ça serait possible d'avoir la fille du Nord?
0: Oh, mais avec grand plaisir.
2: Mais elle est à la régie, la fille du Nord.
0: Mais voilà. Avec grand plaisir.
4: Ben voilà, ben passez une très belle journée.
2: Merci.
4: Et puis bonne semaine et à bientôt.
1: Merci.
0: À vous aussi, bonne journée
4: bisous
0: à vous.
4: Bisous à tout le monde.
0: Gros bisous à vous. Merci.
4: Allez,
2: merci.
4: Papa,
2: merci d'avoir
4: papa.
2: Choisi la RDK.
0: Oh, trop bien.
2: Maman
0: merci.
2: Jacqueline, à qui je fais de gros bisous du côté de la Tamoua.
1: Quelle douce voix.
0: Ah, oui, ça, alors là, je confirme, Alex. Jacqueline a une très très belle voix. Merci, merci à vous de...

0: Et n'hésitons pas à rappeler le numéro, les garçons.
1: 36
2: 70
0: 01.
2: Et on est ensemble jusqu'à 9h, la famille. Donc n'hésitez pas à venir vous exprimer à l'antenne. C'est ouvert pour vous et vous avez même la possibilité de nous faire de belles chansons.
0: C'est bien que tu le mentionnes ça, Christophe, puisque l'antenne est ouverte, donc ça permet justement à nos auditrices, nos auditeurs qui nous écoutent, vous voulez fredonner une belle petite chanson, eh bien, il n'y a pas de souci, c'est avec grand plaisir.
2: À qui, au passage, je fais de gros bisous, je ne dis pas le nom de l'auditrice, parce que j'avoue, je lui demande pardon, j'ai un petit trou de mémoire, pardon ma sœur, mais Kenji va nous dire qui c'est qui chante bien à l'antenne.
0: Ah, c'est Mamie Simone.
2: Voilà, Mamie Simone, et puis le monsieur au ukulélé aussi.
0: Achoué.
2: Achoué.
0: Papy Achoué.
2: Voilà, à qui on fait de gros bisous, si vous êtes à l'écoute, on vous embrasse et l'antenne est toujours ouverte jusqu'à 9h au 36
1: 70
0: 01.
2: On vous attend, la famille.
1: Et je profite aussi pour souhaiter un joyeux anniversaire à mon parrain que j'ai failli oublier.
0: Mais c'est pas des choses qui s'oublient, ça, Alex.
2: Il faut pas lui dire.
0: Alors, bon anniversaire à ton parrain.
1: Oui, voilà.
0: Ça lui fait 20 ans aujourd'hui, c'est ça?
1: Voilà, 18.
0: Ah d'accord, ok. C'est bien parce qu'on le rajeunit. C'est bien, mais il va être content, tant mieux.
2: Joyeux anniversaire, parrain. Je vous connais pas bien encore, mais à travers Alex, on vous souhaite un joyeux anniversaire. Toute l'équipe de Radio Dido se joint à moi pour vous souhaiter une belle journée à l'écoute de la RDK.
1: Kenji, c'est celui qui, comment dire, qui nous a aidé pour l'émission Dispic une année.
0: Ah oui, il était votre partenaire, il était le partenaire des Robinson.
1: Il était partenaire au niveau des Robinson.
0: C'est ça, c'est ça. Ah ben on lui fait un coucou, puis on lui souhaite un bon anniversaire. À lui et à toutes les personnes qui sont nées un 13 juillet.
2: Et une bonne fête à tous les natifs de ce jour.
0: Où est passée la fille du Nord avec le groupe Neybash?
1: Chez moi.

0: Allez, un petit quart d'heure qu'il nous reste à passer ensemble dans le cadre de cette émission de divertissement, d'amusement, de coup de cœur, de pensée positive, d'action positive. Sur le canal de Kanaki, en appelant le 36
1: 70
2: 01 jusqu'à 9h, la famille.
1: Tu m'as fait rappeler des souvenirs avec cette chanson.
0: Ah oui, hein? Des bons au moins.
1: Très bons. C'est toute ma jeunesse, ça.
0: Excuse-moi, t'es pas vieux, hein, t'es jeune.
1: Ah mais je suis pas vieux, mais j'ai grandi avec ça.
0: Ok. T'es encore jeune, Alex. T'as encore toute la vie devant toi.
1: Tu es encore jeune et beau.
2: Pardon, excusez-moi, j'ai avalé de travers.
1: Ouais. C'est le micro, il déconne.
2: Trente-six.
1: Soixante-dix.
0: 01
2: jusqu'à 9h.

0: Et bim bam boum au 40-08.
1: Exactement, Alex. Alors, qu'est-ce qu'on gagne en envoyant bim?
0: Bim, c'est 200 000 francs.
1: Oui. Qu'est-ce qu'on gagne en envoyant bam?
0: Bam, c'est un Samsung S25.
1: 26.
0: Et boum, c'est 500 000 francs. En bandage.
1: 200 000 francs de bande d'achat ou 500 000 francs de bande d'achat, le choix vous appartient en envoyant eh bien, ces trois lettres. Bim, bam, ou boum, B-O-U-M, quatre lettres, sur le 40-08.
2: Exactement, et n'envoyez pas badaboum, sinon vous allez gagner Alex.
0: D'ailleurs, c'est quand le prochain tirage?
2: Le dernier vendredi du mois.
1: Exactement, dernier vendredi du mois.
2: Donc on envoie bim, bam, boum au
0: 40-08.
2: C'est peut-être vous qui allez gagner.
0: Ouais, enfin, si l'ordi fait les bons choix.
2: Et en attendant, jusqu'à 9h, on est ensemble pour vous faire sourire. Donc n'hésitez pas, le standard est encore ouvert quelques minutes jusqu'à 9h au 36
0: 70
1: 01.
2: On vous attend, la famille.

0: Une pensée, Kenji, pour ceux qui se trouvent du côté de la 400.
1: Tout à fait. Vous qui êtes à la 491, la pensée de la radio vers vous est toujours là. Également, toutes les personnes qui sont dans la maladie, qui sont dans nos différents dispensaires et hôpitaux du pays, on vous souhaite un bon rétablissement. À tous les corps de métier qui travaillent un lundi férié, on vous souhaite un bon courage. À vous qui prenez les différentes routes du pays, prudence surtout. On est avec vous, on vous accompagne en pensée.
2: Et avec nos jolies voix.
1: Et avec nos jolies voix, comme tu le dis.

0: Un gros bisou à Barbara qui est toujours en mode bon rétablissement. Donc on lui fait de gros bisous. On a une pensée pour elle. Et je laisserai comme d'habitude à Kenji le soin de lui dédicacer le prochain morceau qui se rapporte à Jésus. Car vous le savez, Barbara est une grande fidèle de Jésus comme de Radio Dido. Et elle compte sur la bienveillance de Kenji pour lui passer sa dédicace, pardon.
1: Bon rétablissement à toi, Mas. Force et courage à toi.
2: Ouais, et surtout pour supporter Christophe, des fois.

0: j'ai des interférences dans le micro.
1: Ça bug, hein.
0: Oui, il y a un problème de...
2: Merci, Candy.
1: Habituellement, ça bug pas, mais là, je sais pas ce qui se passe.
0: Il y a un problème de connexion.
3: Je te retiens, Candy.
1: Oh, mais t'en fais pas, je suis pas loin.
3: La prochaine fois, Kenji. Et là, qui va là ? Inspecteur Kenji. Oh là là là là !
1: Oh. Gadget, inspecteur Gadget. Ah, mais oui, mais j'ai complètement oublié. Tu savais, Alex, que nous avons Superman avec nous ? Tu savais ça ?
0: Non, je viens de l'apprendre.
1: Tu regardes ta montre
3: 8h52 sur la RDK. On est ensemble jusqu'à 9h, la famille au 36 70 01. N'hésitez pas, le standard est ouvert.
0: Oui, Christophe, évite le sujet.
3: Quelques minutes encore jusqu'à 9h. En compagnie de Kenji et malheureusement Alex.
1: Mais pourquoi tu dis ça, Christophe ?
3: Parce qu'il devrait faire la solidarité masculine.
1: Non, tu dis heureusement avec Alex. Heureusement.
3: Heureusement avec moi. Je vous aime, les amis. Et c'est agréable d'être ensemble jusqu'à 9h au 36.
0: 70.
1: 01.
3: On vous attend, la famille. Plus que quelques minutes pour vous exprimer à l'antenne.

0: Jolie Bahine.
1: Dédicace pour Kenji. J'oublie pas ma petite femme, mais une petite pensée pour Kenji qui chaque matin nous accueille dans les locaux de Radio Dido. Et un grand merci à son équipe, à ses supérieurs, à tout le monde. Merci Dido de faire de nous nos rêves, car nous vivons dans le monde du handicap, c'est vrai, nous ne sommes pas à plaindre, mais dans la vie, même si on ne se plaint pas, on n'a pas grand-chose, on est content d'avoir ce qu'on a, et très reconnaissant de cette opportunité que Dido nous offre. Donc un grand merci aux responsables de Dido et son équipe, dont notamment Nina et notre délicieuse Kenji. Merci Dido.
2: Merci beaucoup.
0: Et comme le dirait une personne qui nous est très proche et que vous connaissez, vous êtes là et vous représentez toutes les personnes en situation de handicap. Donc sachez que c'est un immense plaisir pour nous de vous avoir dans nos studios.
1: Oh les filles,
2: plaisir partagé. Même si parfois on me dit d'arrêter de chanter, je partage quand même ce plaisir.
1: Get up, Honky Bandarai.
0: Alex, t'as pas eu un souci avec ton casque?
2: Il y a un problème.
1: 8h58 sur la pendule de la RDK. L'émission va pas tarder, malheureusement, toucher à sa fin, mais il revient très vite. Mercredi, jour férié demain, oblige mercredi. C'est avec grand plaisir que la radio va vous offrir l'antenne de 8h à 9h au 36
2: 70
0: 01.
1: Et pour l'heure, il y aura le Flash Info à suivre et à 9h15, votre émission habituelle. La boîte à partage à 9h15. En compagnie de Kenji, Nina, en un mot, les flécochettes.
2: Des fées.
0: Attention à ce que tu vas dire, Alex.
2: Je ne suis pas sûr.
0: Attention à ce que tu vas dire.
1: Mais avant tout ça, il y aura le Flash Info.
0: Exactement. Merci les garçons.
2: Merci
0: Kenji. Quant à nous, on se retrouve mercredi.
1: 8h, 9h, 36.
0: De 8 à 9 sur le 36.
2: 70.
1: 01. Un grand bisou la famille. Et on se retrouve donc mercredi à 8h pour vos dédicaces jusqu'à 9h au 36 70 01. Mais pour l'heure, le Flash Info suivi de la boîte à partage dans quelques minutes après. En compagnie des fées clochettes. Et merci Kenji, bisous la famille.
2: Bisous.
0: Merci les garçons.

0: petite page de pub. Merci à toutes et à tous pour vos appels sur le 36 70 01.
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0: En espérant que ça roule pour vous, place à présent au Flash Info.
2: Bonjour Kanaki et bienvenue dans le Flash. Les parlementaires de la France insoumise étaient dans le pays et dans le sud notamment ces derniers jours. Ils ont réaffirmé leur soutien sur un nouveau partenariat entre le pays et la France. Un des messages répétés par les parlementaires, c'est le soutien au peuple kanak dans sa lutte pour son indépendance, mais aussi des engagements du candidat à la présidentielle, Jean-Luc Mélenchon. Et encore, permanence juridique de Maître Dihach Franqui dans les îles Loyauté. Des questions juridiques ou besoin de conseils personnalisés, Maître Franqui Dihach, avocat, vous accueille lors de ses permanences aux îles Loyauté pour vous informer, vous orienter et répondre à toutes vos préoccupations. Les domaines abordés par l'avocat sont les droits des femmes, procédures devant les tribunaux comme les adoptions, divorce, etc. Également la création de sociétés, conflits avec un employeur ou de toute autre nature, les démarches administratives, accidents de la route. Et enfin, c'est comme le moteur d'une voiture qui casse les effets de la chaleur sur le corps humain. Lors des canicules, le corps dispose de deux mécanismes principaux pour se rafraîchir, la vasodilatation et la sudation. Mais quand ce système est dépassé, le cœur est l'un des premiers organes touchés, ce qui entraîne une hausse des événements cardiovasculaires graves pendant ces périodes. À chaque canicule, la hausse des températures met les organismes à rude épreuve. Pour bien fonctionner, le corps humain doit en effet se maintenir entre 36 et 38 degrés Celsius, un véritable défi quand la température extérieure grimpe au-delà de 40 degrés Celsius, d'autant plus pour les personnes dont le système de protection n'est pas encore ou plus tout à fait opérationnel, c'est-à-dire aux âges extrêmes de la vie, en cas de comorbidité ou d'affaiblissement temporaire, par exemple lors de la prise de médicaments. C'est pour ça la grande majorité de celles qui meurent des effets de la canicule, 85% au plus de 65 ans. L'organisme humain, contrairement à celui des animaux, homéotherme, c'est-à-dire que sa température doit rester constante, quelle que soit la température extérieure. En cas de chaleur trop forte, le corps dispose de deux mécanismes principaux pour se rafraîchir, la vasodilatation et la sudation. Pour définir les limites du corps humain face au stress thermique, les chercheurs utilisent la température du thermomètre mouillé, TW, une notion qui prend en compte une température, humidité et vent. Il est estimé que l'être humain ne peut survivre quelques heures à une TW de plus de 35 degrés Celsius, à peu près équivalent à une température ambiante de 40 degrés Celsius avec une humidité de 75. Mesdames, messieurs, c'est la fin de notre flash. Merci de m'avoir prêté attention et passez une excellente journée, toujours en compagnie de la RD.

0: Et alors, ma fidèle, bonjour ma clé, ma clé, pas ma clé, hein, ma clé, ce sera quand je rentrerai à la maison tout à l'heure. Voilà, je vous avais dit, on a deux invités.
1: Bonjour Nina.
0: Bonjour, alors ma fée Clochette, comment est-ce que tu vas?
1: Ça va très bien,
0: à l'éclat de rire, ça va bien. Hein. Comment ça va? Comment est-ce que le week-end s'est passé? Je pense très bien, on s'est croisés quelque part ce samedi.
1: Oui.
0: Donc ça va bien?
1: Oui, ça va très bien. Super bon repas le dimanche avec les enfants.
0: M'étonnes, le panier il était bien rempli.
1: Et donc les enfants disent oh là là maman mais ça change des repas vite fait et là ça a été fait repas gargantuesque.
0: Bah oui, et puis on va remercier toute l'équipe de Solidarité RS hein, qui a vraiment mis bien les beaux produits sur leurs étals pour permettre à tout le monde de venir s'approvisionner en fruits, légumes, produits de la terre, de la mer et aussi bah, toutes ces petites choses confectionnées, voilà, produits transformés. Et c'est vrai que également du côté des gens, ça a été un régal.

0: Ah là.
1: Ah oui, mais je suppose que toi aussi, parce que ton sac, il était bien placé.
0: On va saluer toutes celles et tous ceux qui nous écoutent aussi bien ce matin pour nous en Kanaky et puis au-delà de la mer, alors quel que soit le réseau horaire, on vous fait bien évidemment et bien toutes nos salutations hein, à vous qui nous écoutez un peu partout, aussi bien dans les pays proches que un peu plus loin. Merci d'écouter le Canal K. Dis donc, on pourrait te marier au Vanuatu avec toute la programmation que tu as laissé découler là.
1: J'avoue que j'ai laissé aussi un peu mes claquettes.
0: Ok, très bien.
1: Pas le maillot.
0: Ah oui, non, mais la dernière fois, alors c'était le short. Bon, mais au moins c'est que les claquettes.
1: Voilà, que les claquettes.
0: Ok, on espère que tout le monde va bien, que les personnes soient au travail ou tout simplement à profiter de la famille à la mer. On vous souhaite une très belle journée sur les ondes de Radio Djido. Deux invités ce jour hein, pour la boîte à partage. Alors, je vais la faire à la mode de chez nous. We have the great honor to receive Mr. Honorable Consul of Republic of Vanuatu, Serge Mahé. Good morning.
1: Welcome.
0: All say my name.
2: You're right, thank you.
0: Ok, et vous êtes le consul de la République du Vanuatu, ici au pays. De l'autre côté, on a Michael Aumont, bonjour.
3: Bonjour.
0: Et vous êtes président du comité organisateur des festivités qui tournent au fête de l'indépendance de la République du Vanuatu, ici au pays Kanaky. Bonjour et bienvenue à vous deux. Alors, allez maestro, c'est à toi de glisser ce qu'il faut glisser sur la platine K.

0: Longo Diomi Stanap. Monsieur le consul du Vanuatu, donc Longo Diomi Stanap, qu'est-ce que ça veut dire? Qu'est-ce que ça signifie?
1: Alors ça signifie tout simplement que en Dieu nous dépendons, c'est comme les États-Unis, ils ont mis in God we trust, nous croyons en Dieu, et au Vanuatu, Longo Diomi Stanap, en Dieu, nous sommes debout, nous dépendons de Dieu.
0: Donc c'est l'hymne qui a été proclamé national quand l'archipel, à l'époque c'était les Nouvelles-Hébrides, accède à son indépendance. Qui a écrit cette chanson? Est-ce qu'on a une idée? Vous pouvez aussi également, Michael, intervenir, hein, on se l'est dit hors antenne, là on discute. Alors, est-ce qu'on a le nom de la personne?
1: Je crois que c'est M. François Essab.
0: Ah oui, oui, journaliste francophone de la VBTC. Oui, c'est tout à fait ça. Vous avez tout à fait raison, monsieur. Alors, c'est vraiment un honneur de vous recevoir aujourd'hui sur les ondes de Radio Djido. Et vous êtes là pour nous parler de l'organisation du 46e anniversaire de l'indépendance de la République de Vanuatu. Un événement qui va se tenir du côté du centre culturel Chibaou. Vous allez nous dire comment est-ce que ça va s'organiser, qu'est-ce qui va se passer ce jour-là dans quelques instants, et puis le déroulé de toute la journée. Où est-ce que vous en êtes en termes d'organisation? Michael, je me tourne pour commencer cette interview vers monsieur le consul de la République du Vanuatu. Pour voilà, vous poser quelques questions concernant la communauté Nivanuatone, assez importante ici. Elle s'élève à combien, cette population?
1: Alors, avant, on estimait à 6 000. Je pense que maintenant, elle a quand même peut-être descendu à moins de 6 000, peut-être à 5 000, parce que... les Vanuatais qui ont une carte de séjour, aujourd'hui le nombre s'élève à, on va dire, 900, alors que avant les exactions c'était 1400-1500. Nous avons les doubles nationalités, le chiffre exact, et puis après les enfants qui sont nés en Nouvelle-Calédonie qui ont pris la nationalité française. Donc on a environ trois catégories dans la communauté de Vanuatu. Donc on est, je vais dire peut-être à peu près 5 000, ou peut-être maintenant moins.
0: Mmh. Et elle vit comment cette communauté? Est-ce que voilà, elle se sent bien accueillie? Est-ce que au niveau professionnel, au niveau santé, au niveau scolaire, est-ce que les choses sont bien installées pour que les résidents du Vanuatu qui habitent ici, qui ont fait le choix de faire une partie de leur vie ici, voilà, les choses mises à leur disposition?
1: Oui, merci. Bien sûr que la communauté de Vanuatu est quand même bien intégrée, quand même en Nouvelle-Calédonie. Nous avons, je pense qu'on a à peu près 4 vagues de...
0: On va dire, d'arrivée?
1: Oui, d'arrivée. Ok. Dans les années 1853, quelques... On parlait des bridés qui sont venus travailler dans les mines. Ensuite, je pense au début du 1900, avec le black building. Et puis ensuite, aux événements de 1980. Là, c'est, on va dire, c'est quand même une communauté mélangée qui sont arrivées.
0: Par choix de venir vivre ici.
1: Par choix ou... aux événements de 1980. Mmh. Ensuite, les années 80. Donc, je pense que la communauté, elle est quand même bien intégrée. Beaucoup des membres de la communauté de Vanuatu, c'est-à-dire sont quand même installés depuis longtemps, même certains très longtemps.
0: Mmh. Et se font dans le paysage. Et on confirme, Michael, moi ça m'arrive des fois dans le car, j'ai envie de me la péter un peu. Donc, je lance un peu de bichlama. Et puis, j'ai quelqu'un qui ne me connaît pas du tout. Oh, you talk bichlama. Yes. Et blablabla. On fait les commères. Donc, c'est vrai que bien intégré. Et c'est tant mieux. C'est tant mieux. Alors, les rôles et missions du consul du Vanuatu, c'est du consulat de la République du Vanuatu, eh bien, c'est d'accompagner les citoyens qui sont soit sur carte de séjour, soit qui ont double nationalité, ou tout simplement eh bien, ceux qui sont nés ici, qui ont la citoyenneté française.
1: Oui, peut-être avant de continuer avec ce que vous venez de dire, je veux aussi mentionner qu'il y a quand même beaucoup de métissage aujourd'hui.
0: C'est ça aussi, Michael.
1: Il y a beaucoup de liens, familiaux. Bien sûr, on parle des îles avec les Vanuatu, Erakor, Marais, avec les familles de Tana, Cotes, etc. Il y a beaucoup de liens, beaucoup de métissage. Donc, avec ce métissage, la question que vous posez, qu'on est bien ancré, je pense que
0: oui.
1: C'est que oui.
0: Et moi, comme je suis coquine, je vais me tourner vers Michael directement. La famille, elle va bien?
2: Elle va très bien.
0: Alors, Kenji Arantan, elle disait, il fut un temps où j'ai laissé mes claquettes au Vanuatu. Vous, vos claquettes, vous les avez laissées sur quelle île, quelle province au Vanuatu?
2: Alors moi, pour me présenter un petit peu, moi, comme vous pouvez le voir, je suis Zoreille, on va dire, métropolitain. Je suis arrivé sur le territoire en 2005 et je suis tombé amoureux du Vanuatu. Oh. J'ai largué mes claquettes sur l'île d'Atchin, à Malicolo, au Vanuatu. Okay. Je suis tombé amoureux du Vanuatu, on peut le dire. Ce sont des gens, moi en tant que, là j'ai parlé un petit peu en tant que Zoreille quand je suis arrivé. Je suis tombé amoureux du Vanuatu, c'est la façon qu'ils accueillent. Toujours le sourire, toujours la gentillesse. C'est de là que je me suis marié avec Keza, madame, qui est vanuatuse. Après, je me suis tourné un petit peu, pour faire le travail en tant que bénévole au niveau du comité. À l'époque, c'était M. Casimir Runa qui était président. Moi, j'ai pris la présidence en 2023. Et jusqu'à aujourd'hui, et aujourd'hui je suis président du comité de la fête. Certaines rencontres que je fais, il y a une petite anecdote sur ça, que quand j'ai rencontré la présidente de l'aire de repos de Poya, elle savait que c'était le président du comité de la fête du Vanuatu qui allait venir. Elle pensait voir un Vanuatec. manque de peau, elle a vu un Zoreille débarquer pour emmener le travail du Vanuatu et voilà. Mais je suis très content et ça me plaît beaucoup de faire ce travail et j'en apprends davantage aussi. Et un grand merci à M. le Consul aussi qui est par derrière aussi, m'encourage,
0: me donne
2: des conseils, oui, et puis son soutien. Parce que sans le Consul, on ne pourrait pas réaliser la fête qui se déroule ici sur le territoire.
0: Et normalement, pour nous en Kanaky, quand on se marie, on suit la famille du garçon et puis on fait partie. Vous, c'est de l'autre côté.
2: J'ai fait l'inverse.
0: Fait la beauté de votre histoire. Donc le rôle et mission, c'est vraiment d'accompagner les citoyens, c'est ça.
1: Alors le rôle du consulat de Vanuatu Nouvelle-Calédonie, il y a deux rôles principaux. La fonction consulaire est justement accompagner la communauté de Vanuatu, les membres de la communauté. On parle des documents d'état civil. Etc. etc. Et puis le deuxième rôle principal, c'est relations bilatérales entre la Nouvelle-Calédonie et le Vanuatu, avec les institutions, bien sûr, avec la France et l'Union européenne. Et on accompagne ces relations, on facilite les relations entre la Nouvelle-Calédonie et le Vanuatu dans tous les domaines, que ce soit coutumier, que ce soit au gouvernement, même les églises. On est là pour faciliter le lien, le travail entre les deux pays.
0: Mmh. Et puis, au-delà des instances que vous avez nommées il y a quelques instants, eh bien, nous sommes peuple mélanésien. Donc, il y a un partage, il y a des échanges, il y a aussi des discussions qui se font, il y a aussi l'accueil, peut-être aussi chez les familles. Il y a des étudiants qui partent du Vanuatu, qui viennent étudier ici et qui sont peut-être en famille d'accueil ici également.
1: Oui, alors on a des boursiers du gouvernement de Vanuatu. Après, à part les boursiers, on a aussi des étudiants, que ce soit étudiants ou lycéens, qui viennent, on va dire, en privé et qui sont accueillis par la famille ici en Nouvelle-Calédonie. On remercie les familles qui accueillent les étudiants de Vanuatu. Et peut-être, moi je vais continuer à quelque chose que j'ai oublié tout à l'heure. Je pense que c'est important de mentionner le lien entre le Vanuatu et la Nouvelle-Calédonie. Elle est aussi coutumière. Hein, souvent on parle de la route de l'Igname. La route de l'Igname du sud de Vanuatu aux îles. Et voilà, c'est la porte, on va dire, c'est notre porte de l'autre côté et de l'autre côté. Et ça a toujours existé, c'est historique, ça a toujours existé avant. Au temps de nos ancêtres jusqu'à maintenant, et c'est important aussi de le souligner,
0: rappeler. Ben merci pour toutes ces questions. Avant de partir sur les festivités, on vous a vu sortir de l'instance du congrès vendredi dernier dans votre beau costume, monsieur le consul de la République du Vanuatu, d'où s'est tenue l'élection de la présidente. Donc les travaux, les échanges, les discussions vont se poursuivre avec ce nouveau les nouveaux membres du congrès du pays, et ensuite les travaux aussi puisque va s'en suivre l'élection du gouvernement. Comment est-ce que vous avez vécu cette élection?
1: Alors je veux dire que c'est à peu près comme je vois que c'est à peu près comme à l'ancienne mandature. Et bien sûr que le consulat de Vanuatu continuera le travail avec la nouvelle mandature pour faciliter les relations, que ce soit au niveau du gouvernement, que ce soit au niveau du congrès, des provinces et des mairies. On est là pour faciliter. Et avec ce qui se passe en ce moment, on va dire... au-dessus de nous, peut-être au niveau politique, si je veux juste rassurer la communauté de Vanuatu que nos relations sont toujours là, elles existent bien et continuera toujours. Nous travaillons avec tout le monde, nous travaillons avec la Nouvelle-Calédonie, nous travaillons avec la France, nous travaillons avec les coutumiers, nous travaillons avec tout le monde pour le bien de l'intérêt général de la communauté du Vanuatu et aussi pour les relations entre nos pays respectifs.
0: Thank you, Thomas, Mr. Honorable Consul of Republic Blue Vanuatu. On rappelle aux auditrices, auditeurs que sur la boîte à partage ce lundi, eh bien, nous recevons Monsieur Serge Mahé, donc consul de la République du Vanuatu ici au pays, et Michael Aumont, qui a laissé ses claquettes au Vanuatu, non je rigole, qui est le président du comité de la fête de l'indépendance du Vanuatu, 46 ans cette année. On va parler avec vous des festivités, de la programmation, de l'organisation. Elle a fait télépathie avec moi. On fait une pause musicale. Merci Kenji.

0: Oh, merci. Merci vraiment pour ce beau choix. Alors ça, c'est les mamans qui font de la musique dans l'eau. Hein. Elles ont eu l'occasion de venir ici et c'était une piscine qui avait été installée au Centre culturel Tibao pour leur permettre de nous montrer ce beau spectacle. On rappelle le nom des mamans que tu nous as programmé.
1: Alors, ce sont les mamans des îles Banks. Ce sont les mamans des îles Banks et puis ben voilà.
0: C'est joli.
1: C'est beau, c'est magnifique. Mmh. C'est quand l'eau parle.
0: Ah. Alors, 46e anniversaire de l'indépendance de la République du Vanuatu, c'est un événement qui va se dérouler au Centre culturel Tibao le samedi 25 juillet de 9h à 17h. Et pour nous en parler, on a Monsieur le Consul de la République du Vanuatu et on a Michael Aumont, qui vous êtes donc président du comité des fêtes depuis 2023. Jusque-là, comment ça s'est passé? Un rapide bilan, Michael, s'il vous plaît. Est-ce que l'organisation de ces festivités ici au pays Kanak pour nous, natif de ce pays, c'est un événement qui est lourd en organisation.
2: C'est un gros événement. Je pense que quand je venais à la fête, je ne me rendais pas compte du travail qu'il y avait avant l'événement. Mais je peux vous dire que quand on est dedans, c'est un très gros travail.
0: C'est tout le logistique.
2: C'est tout logistique, trouver des artistes. Enfin, les artistes, on n'a pas besoin de les trouver parce que c'est eux qui viennent à nous. Mais voilà, faut faire. C'est beaucoup papier, quoi. C'est beaucoup de formulaires à remplir, faire des demandes, c'est beaucoup administratif, quoi, en fait. Et c'est vrai que c'est quand même c'est un gros travail pour organiser cette journée-là. Avant, c'était sur 2 jours. Là, bon, on est passé à 1 journée. Mais ça reste quand même un gros travail. Et on voit que notre travail, c'est quand même une réussite parce que durant cette journée, qu'on a pu le voir l'an dernier à Tibao, il y a quand même du monde qui vient. Ça veut dire que les gens, je ne sais pas comment on peut le dire, mais ils s'intéressent aux autres cultures.
0: Ils sont répondants.
2: Ils sont répondants. Mmh. Et nous, on est présents aussi comme. Et on voit que notre travail, c'est quand même une réussite parce que durant cette journée, qu'on a pu le voir l'an dernier à Tibao,

0: le plat traditionnel du Vanuatu, mais c'est vrai que les gens y recherchent
1: mais la spécificité culinaire, oui. La spécificité culinaire, il y a Kenji de l'autre côté qui est en train de commencer à manger ses toits. Hein? C'est vrai que...
2: Qu'est-ce puis, que j'adore ça, bah, je les pense symbolos que, surtout.
1: Bah oui.
2: C'est une tuerie.
1: Qui n'aime pas, qui n'aime pas ces plats, et c'est vrai qu'il y a véritablement de la demande. Hein.
0: Je voudrais juste rajouter un petit truc. Voilà, moi, en tant que venant de l'extérieur, première fois que j'ai mangé un toulouk ou un simboro ou le laplap, mais on a envie de remanger. C'est pas comme si c'était pour nous étrangers, je veux dire par là, tu vois.
1: Oui,
0: c'est,
1: oui,
0: c'est
1: oui.
0: Pas un plat qui est un peu épicé ou non, c'est, ça passe bien quoi. C'est et puis voilà.
1: C'est... Oui, c'est goûteux.
0: Oui, puis c'est bon.
1: Ouais. Tout à fait, je suis d'accord. On est tous d'accord autour de la table. Alors 46e anniversaire, qui a une thématique pour cette année, si je ne me trompe pas. Hein. Je vois là, le thème, c'est bien Vanuatu Yumi Build Together. C'est ça le thème de...
0: Vanuatu, nous construisons ensemble.
1: Voilà, on a la traduction en simultané. On va vous réserver pour d'autres événements pour venir traduire avec nous quand on en a besoin. Ça, c'est OK. On sait qu'on a une personne ressource. Alors, comment ça se passe? Déjà, vous avez parlé, Michael, tout à l'heure, de Michael Roman, de toute la logistique, de tout ce qui les démarches administratives, parce qu'au-delà de faire les fêtes, la fête, eh ben, il y a le côté sécurité, voir si les choses sont bien aux normes. Donc ça, j'imagine que c'est déjà bouclé, puisque la date approche.
0: Tout ce qui est sécurité, tout ça, c'est bouclé. Les gens sont réservés, ils ont programmé leur... leur journée, ils savent qu'ils ont des... au niveau de la sécurité, c'est provisible, ils savent qu'il a tant de personnes à mettre en place. Le service du nettoyage, c'est pareil, ils savent qu'ils ont tant de personnes. Les devis ont été signés, tout ça. Cette partie-là, on va dire,
1: ça y est.
0: C'est acquis.
1: Ok. Là, on est vraiment dans l'organisation des stands, de la tenue, de tout ce qui va être proposé. Et je me retourne vers vous, monsieur le consul du Vanuatu. Évidemment que le consulat du Vanuatu intervient pour donner un coup de main. Peut-être ne serait-ce sur le plan financier, peut-être, je ne sais pas.
3: Oui,
1: comment ça se passe?
3: Oui, bien sûr, on assiste le comité et on met à disposition aussi le bureau que le comité organisateur a une permanence aussi au bureau pour faciliter son travail. Là, par exemple, comme monsieur le président du comité, on parlera au niveau des stands. On a une permanence spéciale toutes les après-midi. Jusqu'au, je pense, 17 juillet.
1: Et la permanence, elle est située où?
4: Au bureau du consulat.
1: D'accord, d'accord. On a un tout petit peu, voilà, le petit, la question du volume est réglée. Donc, la permanence permet aux personnes qui veulent avoir un stand de venir vous voir et de remplir les modalités d'inscription pour avoir un stand. Comment ça se passe au niveau des dates, au niveau de la réservation du stand?
3: Peut-être monsieur Aumont, et on va en parler des stands.
1: C'est la deuxième page, c'est ça?
0: Là, au centre culturel Chibaou, il y aura une quarantaine de stands qui seront proposés. Il y aura des stands de restauration, de produits agricoles, qui offre des produits culinaires spécifiques à chaque île de l'archipel du Vanuatu. Car on sait que le Vanuatu, il y a 80 îles. Mmh. Et on essaye d'avoir des plats de chaque île. Bah, les Toulouk, les Laplap, Simboro, les Nalot, qui seront peut-être même faits. Il y aura une démonstration qui sera faite sur place.
1: La préparation
0: de ce plat-là. Il y aura des stands d'artisanat. Quand on dit artisanat, on va dire qu'il y a de la chose artisanat du style les sacs, les nattes qu'on est habitué de voir. Mais cette année, je pense que c'est une nouveauté qu'on va avoir cette journée-là. C'est Kanaki Girl, qui elle est artisanat. C'est une fille d'ici, du pays, qui elle fabrique ses produits. Des shampoings, de la crème, ce qui fait qu'elle passe de feuilles. Des biscuits, tout ça, elle fait ses produits et elle sera également avec son stand cette journée-là et elle pourra expliquer aussi comment elle...

0: À partir d'une feuille, elle arrive à faire un shampoing antipelliculaire. Et on a, voilà, l'installation des stands, ça se fera le vendredi après-midi, le vendredi 24, de 14h à 17h. Pourquoi on a mis 14h? Parce qu'à 13h30, il y a la coutume.
1: Ok.
0: À 13h30, il y a une coutume très importante que le comité y fait au niveau, envers le centre culturel Shibao pour que l'on soit libre à faire la fête durant cette journée-là. Comme on sait qu'ici, la coutume, c'est très important. Moi, j'ai appris, parce que nous, en France, il n'y a pas de coutume. Et j'ai appris. Maintenant, selon les endroits où on va avec monsieur le consul, c'est moi qui fais le, pardon, qui fais le geste. Et ça s'apprend. Mais il faut, comme on dit, c'est la coutume qui est très, très importante avant de commencer quelque chose. Ça, c'est le vendredi 24. Il y a encore des stands disponibles.
1: Alors, comment on fait, justement?
0: Si les personnes qui nous écoutent, ils veulent prendre un stand, il faut qu'ils se rendent au bureau du consulat pour récupérer tout un dossier. C'est un formulaire, des formulaires qu'on a réalisés. Nous avons la fiche d'inscription, nous avons le règlement des stands.
2: Et un formulaire, je suppose qu'un formulaire également que les personnes qui veulent s'inscrire doivent remplir.
0: Voilà, ils doivent remplir.
2: Il y a des formalités.
0: Et une formalité qu'on va dire très importante, qui le Centre culturel Shibao nous demande, c'est immatriculation du véhicule pour la personne qui aura son stand pour pouvoir rentrer le vendredi après-midi, installer son stand, mais également le samedi matin. Approvisionner son stand de 6h à 8h, mais on insiste bien sur ça.
1: Parce qu'elle ressort son véhicule après la personne.
0: Voilà. Moi, je voudrais insister, c'est le vendredi 24, de 14h à 17h. Il faut que les personnes ils emmènent le maximum de choses. De façon à ce que le samedi matin, de 6h à 8h, c'est un ravitaillement des stands seulement. Façon qu'on puisse commencer à l'heure, parce que c'est une journée. Il faut que nous, à 17h, ça y est, il faut que le samedi à 17h, ce soit tout fini.
1: Oui, comme ça, après, il n'y a pas de gêne pour le public qui commence à arriver pour apprécier cette belle journée. Puisque vous en êtes au niveau des petites consignes comme ça à respecter, est-ce qu'il y a des petites choses qu'il faut dire aux personnes qui vont avoir les stands? On rappelle que pour les stands, l'inscription pour réserver un stand, c'est jusqu'au vendredi 17 juillet. Est-ce qu'il y a quelque chose à leur dire? Peut-être, je ne sais pas, ne pas utiliser de feu.
0: Oui, voilà. On évite d'utiliser. Il y a beaucoup qui posent la question pour les barbecues.
1: C'est électrique.
0: On sait qu'il y a grillade. Oui. Voilà, on demande à ce que ça soit électrique ou à gaz.
1: D'accord.
0: Mais on évite le feu. Le feu de bois, on évite. Et ceux qui vont venir avec le tuyau de gaz, que le tuyau de gaz dessus, vous avez une date, que faut que le tuyau soit valide.
1: Voilà, qu'il soit aux normes,
0: d'utilisation.
1: Donc on a bien compris, une quarantaine de stands à disposition avec la proposition des 80 îles en termes de cuisine. Donc les personnes qui nous écoutent et qui veulent réserver un stand, il reste encore des stands disponibles. N'hésitez pas à rejoindre le consulat de la République du Vanuatu ici au pays, qui se trouve à quel endroit exactement?
3: Au quartier latin, 12 rue Tourneville.
1: 12 rue Tourneville, il y a un numéro de téléphone où on peut vous appeler, que ce soit vous ou...
3: 27 76 21.
1: Ok.
0: 82 90 28 si les gens ils veulent des renseignements.
2: Moi, j'ai une question à vous poser, messieurs. Quand on dit Vanuatu, on pense forcément Kava. Donc,
0: j'ai oublié de mentionner dans les...
3: c'est le président, il l'a oublié. J'ai oublié qu'il l'a oublié.
1: On est l'une terre rouge.
0: on était tellement partis dans le...
2: Donc, est-ce qu'il y aura...
3: Il y a déjà quatre stands de Kava déjà.
2: D'accord.
3: Déjà, peut-être, il y en aura peut-être un autre, je ne sais pas. Mais voilà, il y a déjà quatre qui ont réservé.
1: Voilà, pour ceux qui veulent Klim Light. Voilà.
0: Pour juste pour compléter le centre de Kava... C'est vrai qu'avant, quand on était au parc Fayard, il y avait des stands de Kava
1: tout au long de...
0: en quantité. Ouais. Là, on est sur un lieu restreint, on va dire, centre culturel Shibao, qui nous disent tant de stands de Kava. C'est fait qu'on a le droit à 5.
1: Ok.
0: Mais il y aura du cava.
1: On est en train de parler des festivités, des stands qui vont s'installer, des stands de cava pour le plaisir de Kenji. ça se passe dans quel espace, justement? Est-ce, quelle est la partie du centre culturel Tibao où va se tenir la fête?
3: Alors, l'événement aura lieu à l'espace à Camillo et bord de mer, en bas. L'année dernière, on a utilisé en haut aussi, mais on n'a pas vraiment utilisé comme c'est tellement grand. Et cette année, on a décidé d'utiliser que la partie en bas, parce que l'année dernière, on a quand même pris un autre espace, Périoui, en haut. Et on a remarqué, et on a un feedback que tout le monde est concentré en bas.
1: Oui.
3: Donc, c'est pour cette année, on a décidé qu'on va utiliser que en bas. Puisqu'on aime bien se concentrer en bas, on va rester en bas.
1: Oui, puis il y a le bord de mer, il y a la case des gens de la région du Béa Kapoumé. Oui. Donc là aussi, c'est symbolique. Et puis, l'espace est agréable. Moi, j'ai une question pratique. L'entrée, elle est gratuite ou pas?
3: Oui, l'entrée elle est gratuite. Peut-être je vais passer nos partenaires. Nos partenaires. Bien sûr, le centre culturel Chibao. Et nous remercions le centre, monsieur le directeur du centre. L'entrée, elle est gratuite et nous sommes en partenariat avec la DCK CCT pour des expositions des posters de Vanuatu, comme l'année dernière, il y en avait. Et cette année, ils ont mentionné du toka. Donc, je ne dis pas plus, je laisse les gens en découvrir cette année. Ce sera dans tout l'allée en haut. Il y aura des expositions, des photos, des posters, et bien sûr la bibliothèque du centre. À mettre des livres que les gens pourront consulter sur le Vanuatu comme l'année dernière. Et je voudrais aussi, comme l'entrée est gratuite à ce jour-là, à notre demande, donc nous encourageons ceux qui n'ont jamais visité, parce que je sais que beaucoup, je ne vais pas dire beaucoup, mais il y en a quand même, on va dire, des personnes qui n'ont jamais visité le centre culturel Chibao. C'est l'occasion de visiter. Ce jour-là, c'est gratuit. Pour visiter la bibliothèque, visiter ce lieu historique, des expositions, puis ensuite, il y a la restauration sur place, les plats culinaires de Vanuatu, et pour ceux qui boivent le kava, prennent un chel et puis relaxent avec les amis, on va au bord de la mer.
1: La journée, elle commence à 9h du matin pour se clôturer à 17h. Elle commence avec, dans la programmation, qu'est-ce qui est prévu et puis comment ça va se décliner?
0: Dans la programmation, on commence à 9h, ça c'est les heures de Chibao, 9h, 17h. À 9h, on va commencer par la levée du drapeau du Vanuatu avec une prière d'ouverture. Il n'y aura pas la coutume, parce que vu que la coutume aurait été faite la veille. Voilà. Après, ensuite, on va enchaîner avec la musique locale du Vanuatu, le string band. Nous aurons une danse d'ouverture présentée par la jeunesse Assemblée de Dieu du Vanuatu, présente sur le territoire. Nous aurons une danse traditionnelle. Nous aurons des démonstrations de plats traditionnels des îles Banks, comme je disais tout à l'heure, par rapport au Nalot.
1: Alors, il faut expliquer c'est quoi le Nalot vite fait, quand même, Monsieur le consul.
3: Alors, le Nalot, c'est le plat traditionnel des îles Banks. Tout à l'heure, nous avons entendu les mamans qui font la danse avec de l'eau. Et ce plat-là, il est typique des îles Banks. C'est fait soit avec fruits à pain ou même des fois du taro. C'est mélangé avec du lait de coco et c'est très, très bon.
1: C'est écrasé sur une grande planche.
3: Oui, c'est écrasé sur une grande planche et ensuite lait de coco dessus. Et l'année dernière, on a vu que les gens, ils ont vraiment apprécié parce que la personne qui le fait, bon, c'est un représentant des chefs, M. Christophe Toven, il le fait très bien. Dans les années passées, il a quand même gagné le concours des plats culinaires. Et il le fait très très bien, et la démonstration, on va dire, on a beaucoup apprécié, ça a été pris même en vidéo, posté sur Facebook, dans les réseaux sociaux, ce plat-là est très apprécié aussi.
0: Et il explique bien aussi en même temps, au fur et à mesure qu'il le fait, bah, il explique en même temps, il est bien.
1: Et Michael, il y aura aussi un concours cette année?
0: Non, il n'y aura pas de concours. Non, parce que c'est encore du travail en plus, mais on n'a pas...
1: Okay.
0: Pas le temps non plus de trop.
1: Donc, dans la programmation, vous le disiez, il y aura pas mal de propositions. Ouais. Le string band, il y aura un groupe de marées, d'autres artistes comme ça qui se sont déjà programmés pour la fête.
0: Comme je disais tout à l'heure, c'est pas nous qui allons chercher les artistes.
1: C'est eux qui viennent vers vous.
0: C'est les artistes qui viennent vers nous, et puis des fois, on les refuse, parce que ça y est, le programme, il est complet. Et je voudrais dire merci au groupe qui ont répondu présent pour cette journée, un groupe de marées, il y aura le collectif Béret Poiry, EJ, que l'on ne présente plus, et un groupe qui m'a contacté la semaine dernière, j'ai rempli les papiers avec eux, c'est Lohou, ils sont de Wailou, et voilà, ça veut dire qu'ils viennent de Wailou pour participer peut-être, on va dire, allez, une demi-heure sur scène. Mais voilà, ils sont heureux de venir se faire connaître en même temps.
1: Et on va terminer la journée avec la chorale adventiste. SDA, et puis la danse de la clôture, et peut-être le mot de la fin.
0: Oui, voilà, les remerciements, et à 17h, le drapeau du Vanuatu descendra pour dire que c'est... La journée est finie, quoi.
1: Ok, cette journée avec le thème Vanuatu. Nous construisons ensemble Vanuatu, Yumi, Build, Together. Ça a été un vrai plaisir de vous recevoir tous les deux à l'antenne. Le temps grignote rapidement. Mais bien sûr que vous pouvez, monsieur le consul. Alors,
3: je vais juste mentionner qu'il y aura... deux ou trois services peut-être du gouvernement, on avait fait la demande comme les années passées. Alors le bureau de l'état civil sera présent, nous leur avons demandé d'être présent pour déjà imprimer les documents gratuitement pour la communauté de Vanuatu, les actes de naissance, actes de mariage, etc., les cartes d'identité. Et je fais appel à la communauté de Vanuatu, ceux qui pour venir à vérifier, parce que à l'heure actuelle, certains ne sont pas enregistrés, ils sont enregistrés dans l'ancien système, mais qui viennent vérifier leur enregistrement dans la base de données. Nous aurons aussi, ils étaient là l'année dernière, et là cette année ils seront encore là. Avec le VNPF, c'est Vanuatu National Provident Fund, c'est l'équivalent de la CAFAT en Nouvelle-Calédonie, la Caisse Nationale de Prévoyance de Vanuatu. Et pourquoi nous avons demandé parce que des membres de la communauté de Vanuatu demandent, c'est une contribution volontaire que des membres de la communauté même demandent, comme une contribution volontaire. Par exemple, s'ils veulent, ils rentrent au Vanuatu, mais ils ont un fonds. C'est spécial, oui, voilà. Donc, ils seront normalement, on leur a demandé aussi cette année avec le bureau de citoyenneté. Donc, je profite pour faire l'appel à la communauté de Vanuatu pour venir, pour bénéficier de ces services directs. Parce que au consulat, nous le faisons, mais on le fait à leur nom, on facilite. Alors que là, ce sera le direct, s'ils ont des questions plus en détail, etc. Donc je fais appel à la communauté de venir et puis
1: de vérifier
3: leurs documents. Et puis aussi, bien sûr, à part imprimer les documents d'état civil, il y aura aussi l'imprimante de la carte nationale d'identité. Je sais que l'année dernière, il y en avait qui ont imprimé aussi quelques cartes d'identité au centre culturel Chubao durant l'événement de l'année dernière. Et je vais continuer un petit peu avec les partenaires. Tout à l'heure, j'avais mentionné la DCK, le centre culturel Chubao. Et cette année, nous aurons aussi l'ALK, l'Agence des langues kanak, comme l'année dernière, ils étaient présents aussi avec nous. on est en partenariat.

0: c'est que cette institution, elle est très, très importante, surtout dans la préservation, la valorisation de notre patrimoine linguistique et culturel. Je voudrais saisir cette occasion pour remercier le directeur de l'ALK d'avoir inclus la communauté de Vanuatu pour participer à la journée internationale de la langue maternelle. Je crois que c'est depuis 2024. Et chaque année, le 21 février, on participe. Et on participe aussi avec les langues de Vanuatu. Et là, quand ils seront présents, bien sûr, il y aura les langues kanak, il y aura les langues océaniennes. Et quelques langues tout, que notre référent, c'est M. Casimir Runa, qui est l'ancien président du comité de la fête nationale de Vanuatu. Là, je profite pour remercier M. le directeur de l'ALK. Nous avons un troisième partenaire, c'est juste pour mentionner, le remercier, c'est Nakamal Jungle Choose, pour ceux qui le connaissent, un Kawabar, qui est venu au bureau la semaine dernière et qui a décidé de prendre en charge le podium pour la célébration de l'anniversaire de l'indépendance de Vanuatu cette année. Et
1: Un beau geste.
0: nous voudrons le remercier. Alors pourquoi? Il a dit, parce que c'est le Kava. Le Kava, ça vient de Vanuatu. Et voilà, on rend le geste au Vanuatu. Et le partenariat est toujours ouvert. S'il y a d'autres qui veulent être en partenariat avec le comité de l'organisateur et le consulat, feel free, you welcome to train us. Et puis voilà, nous voudrions remercier ces trois partenaires et d'autres partenaires qui peut-être se manifesteront.
1: Voilà, vous avez donné le numéro de téléphone, vous avez donné également l'adresse. Ça a été, je le disais, le temps passe très vite. On va conclure. Vous avez parlé de l'intégration de la communauté du Vanuatu et de votre présence ici au pays Kanaky. Et l'un de vous deux reviendra plus tard nous parler déjà de tous les contacts qui sont pris, puisque vous êtes invité à d'autres événements. Je le vois dans les documents que vous nous avez remis. Vous allez participer à des rencontres qui vont se tenir sur Tuo. Monsieur le maire a lancé une invitation au consulat général de la République du Vanuatu. Vous serez aussi sur Koné avec l'association Normouv en septembre, Poum les 17 et 18 octobre pour le festival, fameux festival Charabine, et Poirariwa pour Neriwa le 28 novembre pour également une rencontre communautaire. Vous reviendrez l'un ou l'autre venir nous parler de toutes ces dates. Le temps qui nous était donné est en train de se refermer. Merci à vous deux. Michael, une conclusion rapidement.
2: On vous attend le samedi 25 juillet à Chibaou.
1: Honorable, merci pour l'invitation. 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
1: Thank you, Thomas.
0: Thank you, Laura Diocido. 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
1: Merci à vous deux. Merci, Kenji.

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C'est Gianni ce matin qui a le plaisir d'être avec vous pour la lecture de vos messages, vos dédicaces, vos titres musicaux.

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1: Allez, du côté des messages, bonjour Dido, joyeux anniversaire. 20 ans, Hayden, aujourd'hui plus que jamais, on pense très fort à toi, on t'aime tellement fort. Joyeux anniversaire, mon fils. Papa, pourriez-vous le mettre un morceau de Nino?

lettre à un fils, à un frère. Merci pour lui, Jido. Joyeux 20 ans, Aiden. À ce qu'il paraît, tu tiens ton caractère de ta mère. Je plaide coupable, mais attention. L'élève progresse, le maître reste imbattable. Je t'aime très fort, mon mini-moi. Passe une belle journée, garde ton grand cœur de la part.

Un bonjour la Kanaki, pensez à la 491, à 22SH, HB Frangin, et à tous les soldats enfermés, courage, bonnes vibes, à Bassola de la part.

Bonjour Dido, c'est les 20 ans de mon tonton Aiden. Tonton, tu occupes une grande place dans mon cœur. Je suis fière de tous les efforts que tu fais. Je t'aime de tout mon cœur. Joyeux anniversaire en attente. Tous ton retour avec impatience, ta petite Inaya.

Aiden, 20 ans aujourd'hui, tu reçois beaucoup de vœux, SMS, Messenger. Ce n'est pas seulement aujourd'hui que l'on pense à toi. Tu n'es pas seul, Aiden. Bien au-delà de cette journée particulière, tu es entouré d'amour. Sache-le bien. Joyeux anniversaire au fils de KMC. Big up Aiden, pour ces 20 ans, j'ai hâte de te revoir, tu nous manques énormément, bonne journée de la part de Leven. Encore joyeux anniversaire à notre frère Aiden, pour ses 20 ans, tu sais déjà mon frère, garde le moral, à très bientôt. De la part de Boyka, spécial dédicace pour la famille. GF, GI, à tout le quartier MSB.

0: C'est Gino.
1: Bonjour Dido, c'est pour souhaiter une bonne semaine à notre pater Jordan, tu nous manques. On pense fort à toi, gros bisous câlin, merci à l'animatrice moyen dédié lui le morceau de Jérusalem de Matissiao. Merci à l'animatrice Yo.

Zanif à Saoulia Iyenadi, Alexis de la part de Désolé. Et oui, un joyeux anniversaire à tous les natifs de ce jour. C'est pour souhaiter une bonne journée à Pacha, à la D12. Courage mon ref, la rentrée c'est dur mais la sortie c'est sûr. Courage à toi, bonjour de ta belle, les timbres arrivent. Un petit morceau de Clem, chute libre pour lui, ça arrive. Posté, riposté, yopo yo. Yava. Joyeux anniversaire, Aiden. Aou, je vais vraiment sauter des murs pour bise, baveux. Aiden, ref, 20 ans. Aujourd'hui, bientôt, on te reverra bientôt ta Mifa. Un bon courage à ceux qui travaillent de la part d'un inconnu. Joyeux Zanif à Saoulia Yenadi, Alexis de la part de Désolé. Désolé qui repart avec une carte liberté.

Un joyeux anif à Ian. Aiden, joyeux anniversaire. Garde ton moral. Pas que ça dort. Pas que ça dort, faut que ça miaule. Le bébé là, qui veut sauter les murs? Yo.

Et il est 10h36. Et on part avec un titre qui a été demandé par un auditeur, une auditrice. Matisse Yao, le titre Jérusalem.

Bonjour mon pays, du côté des messages, un titre original de Bousse, j'oublie pas. Bonne journée mon pays et à ceux qui sont à l'international, que Dieu reste notre pilier d'Awani. Vingt ans aujourd'hui, Aiden, force à toi mon ref, continue d'avancer, le meilleur est devant, on pense fort à toi, à très vite.